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Bonjour, bonjour à toutes et à tous, bienvenue sur Radio Campus, la radio de la communauté de l'Université libre de Bruxelles. J'espère que vous allez bien. Nous sommes aujourd'hui le jeudi 17 septembre de cette année 2026. Nous sommes ensemble, comme d'habitude, jusqu'à 9h avec des infos qui concerneront des activités liées à la musique, au cinéma et au théâtre. Quelques cadeaux à gagner au 02 640 87 17 en lien avec plusieurs de

de ses activités et puis bien sûr de la musique. On va commencer tout de suite avec plutôt des célébrations. Alors d'un côté une réédition qui sort là bientôt. J'ai vu ça parce que j'étais inscrit sur la page du groupe. J'ai vu qu'ils avaient poster un morceau, une sorte d'inédit, puisqu'ils vont sans doute ajouter quelques morceaux qui n'étaient pas sortis à l'époque. Il s'agit du groupe Movie Tone, que je vous programme quand même assez souvent, assez régulièrement dans ces émissions matinales. Movie Tone donc qui appartient à cette constellation extrêmement singulière de groupes apparus autour de Bristol et du label Planet Records au début des années 90. Alors il y avait là-dedans dans cette constellation Flying Saucer Attack, Crescent, Third Eye Foundation, donc alias Matt Elliott, mais aussi avec des affinités avec le groupe Oud. Et donc c'était pas vraiment une scène au sens stylistiquement homogène, on peut dire plutôt un réseau de musiciens, musiciennes qui circulent entre les projets et partagent une certaine façon artisanale et expérimentale d'enregistrer. Et l'un des labels importants qui avait suivi tout cela, c'était le label Domino. Et au centre du groupe, ici, se retrouve Kate Wright, chanteuse et autrice dont la voix presque effacée est absolument essentielle à Movie Tone. Le groupe travaille alors à la frontière de plusieurs choses, le post-rock, le folk spectral, le jazz, la musique de chambre, un psychédélisme très ralenti et des enregistrements presque documentaires de l'environnement. Et voilà, donc ici on va se focaliser sur le deuxième album donc, qui ressort là bientôt. Je n'ai pas la date précise, mais à mon avis c'est pour entre septembre et la fin de cette année. L'album DNI, donc c'est le second album de Movie Tone. Et on va écouter un extrait qui est le tout dernier morceau du disque. Alors ça s'appelle « The Crystallization of Salt at Night ». C'est la pièce la plus longue du disque, un peu moins de 10 minutes. Et ce qui est très beau, c'est le rapport entre le titre et la forme musicale. Donc la cristallisation du sel pendant la nuit évoque ce phénomène presque imperceptible. Quelque chose se dépose, se solidifie progressivement, sans événements spectaculaires. Eh bien, la musique fonctionne exactement ainsi. Elle ne semble pas vraiment avancer selon la logique couplet-refrain. Elle sédimente. De petites figures instrumentales apparaissent, se répètent, se déplacent légèrement, et puis une texture beaucoup plus dense finit par se former. Et ça correspond vraiment très bien à l'univers du groupe. Et juste après, on plongera dans un disque qui fête, lui, ses 35 ans. C'est l'album de Talk Talk, Logging Stock. Voilà, très belle matinée à l'écoute de nos programmes.

Chaque prétexte est bon pour reprogrammer Talk Talk et un extrait de l'album Logging Stock. Ici, le prétexte, c'est qu'il vient effectivement de fêter ses 35 ans. Il est sorti le 16 septembre 1991. Donc Logging Stock qui est le cinquième et dernier album sous le nom de Talk Talk. Après suivra bien sûr l'album éponyme de Mark Hollis. Le groupe n'est d'ailleurs pratiquement plus un groupe hein, au sens traditionnel à ce moment-là. Paul Webb est parti et le noyau est désormais Mark Hollis, Lee Harris et le producteur-auteur Tim Fritz-Green avec une constellation de musiciens invités. Et après les relations très difficiles avec le label EMI autour de Spirit of Eden, Talk Talk signe chez Polydor et le disque paraît sous le label Verve. Choix assez significatif, hein, tant l'esthétique de l'album regarde davantage vers le jazz, l'improvisation et la musique contemporaine que vers la pop britannique. Et ce qui avait commencé donc avec The Color of Spring, puis explosé avec Spirit of Eden, devient ici une véritable méthode de composition. Les musiciens enregistrent énormément, souvent à partir d'indications minimales. Puis Hollis, Fritz-Green et l'ingénieur Phil Brown, qui entre autres enregistré des choses dans les années 70, le groupe Traffic, si je ne me trompe pas, sélectionne, déplace et supprime. Brown a expliqué que si environ 90% des prises de Spirit of Eden avaient été éliminées, le chiffre approchait 96% pour Logging Stock. Sa formule est assez admirable. Ce qui reste est l'ossature d'un album. Voilà, sur Spirit of Eden, il reste encore quelque chose de relativement luxuriant, orgue, harmonica, cordes, guitare, explosion électrique avec cette impression d'un paysage qui se transforme continuellement. Et sur Logging Stock, eh bien, les espaces entre les sons deviennent presque aussi importants que les sons eux-mêmes. Une guitare peut apparaître quelques secondes, un souffle de clarinette ou d'harmonium traverse l'espace puis disparaît. La batterie de Lee Harris semble parfois surgir d'une pièce voisine, mais le disque n'est absolument pas uniformément calme. Hein. C'est même l'une de ses caractéristiques essentielles. Plusieurs morceaux voilà, ont des fils tendus, comme sur Ashes and Day, sur After the Flood, qui contient cette masse de guitare orgue saturée qui semble lentement envahir tout le morceau. Et puis le morceau que je vous ai passé, extrait de Logging Stock, ici, c'était New Grass. Un détail que j'aime beaucoup comprendre, pour mieux comprendre cette musique, Phil Brown raconte que les albums étaient enregistrés dans une semi-obscurité, avec des sessions qui pouvaient durer des mois, et où l'on pouvait travailler une journée entière autour d'un seul geste musical. Il évoque aussi le rôle central du hasard et de l'accident. Ce paradoxe est peut-être la meilleure définition de Logging Stock, un disque extrêmement contrôlé, construit à partir de l'imprévisible. Et puis bien sûr, ces pochettes énigmatiques hein, de James March, qui continuent admirablement la série visuelle des albums précédents. L'arbre déjà présent hein, dans l'univers graphique de Talk Talk est ici peuplé d'oiseaux exotiques, comme si la vie s'était réfugiée dans ses branches. Et musicalement aussi, le disque fonctionne un peu ainsi, une structure extrêmement dépouillée dans laquelle surgissent ponctuellement des formes et des couleurs. On pourrait dire hein, que Logging Stock est le moment où Talk Talk cesse pratiquement de composer des chansons pour composer des espaces. Voilà, donc Spirit of Eden et même l'album précédent avaient ouvert la porte et Logging Stock l'a franchi complètement. Et donc l'album qui suivra, Mark Hollis, ira ensuite jusqu'à faire du silence lui-même un instrument. Voilà, je voulais un peu en parler longuement parce que ces disques nous ont tellement marqués ici à Radio Campus. Il y a plusieurs personnes, Alain par exemple, qui vous programme aussi la matinale du vendredi. Juste avant, nous étions donc avec Movie Tone, The Crystallization of Salt at Night. Et alors tout de suite, je voudrais vous parler de quelqu'un qui expose actuellement. Et j'ai vu que c'était... Alors il y a déjà eu le vernissage, mais par contre, j'ai vu que c'était jusqu'au 25 septembre. Il s'agit de la librairie Candide, qui propose donc un focus sur le travail de Christophe Pote. Voilà, Christophe, qui est une figure assez singulière de la bande dessinée bruxelloise, dessinateur, auteur, éditeur et aussi chroniqueur. Lui qui vient de Saint-Luc et a surtout été l'un des fondateurs au début des années 90 de la Cinquième Couche, une maison essentielle dans le paysage de la BD alternative belge.
Et ce qui est intéressant chez lui, c'est qu'il se situe justement à la frontière de la bande dessinée, du dessin autonome, de la littérature et du livre d'artiste. Il a lui-même expliqué avoir été très marqué, non seulement par la BD, mais par la peinture, notamment Bacon et les expressionnistes, ainsi que, par l'architecture, la typographie et le graphisme. Et cela explique que ces livres ne fonctionnent pas toujours comme des récits conventionnels. L'espace de la page, le trait et la matérialité de l'objet imprimé ont chez lui beaucoup d'importance. On peut faire un focus. Alors, il y a plusieurs ouvrages dans sa, dans sa carrière. Fovea, par exemple, qui me semble assez particulièrement utile pour comprendre son travail actuel. Le livre part notamment de deux poètes liégeois dont il est proche, Jacques Izoard, et Eugène Zvatsitskaya. Pote y abandonne largement l'idée d'une narration continue au profit d'une succession de dessins, de portraits et de textes très courts. Voilà, un autre élément qui pourrait aussi vous intéresser peut-être, c'est qu'il prépare actuellement un long roman graphique intitulé « Le Peng d'Ekaï », situé à New York en 1901. Il accumule pour cela des dessins réalisés à partir de documents anciens afin de reconstituer moins une histoire documentaire qu'une sorte d'atmosphère mentale de la ville au tournant du siècle. Il cite notamment parmi ses motifs récurrents les corps, les visages et les enfants portés. Voilà, donc il a aussi créé sa propre petite structure éditoriale qui s'appelle Nu-Tête, longtemps volontairement confidentielle, qu'il a décidé ces derniers mois, je pense, de développer plus sérieusement. Voilà, et donc je voulais juste vous dire cela. Il est ça nous ramène à Candide, dont je parlais au début. C'est pas un lieu choisi au hasard. L'ASCAM nous indique qu'il y expose régulièrement et on retrouve également une exposition de ses dessins. Voilà, donc ça se passe, alors je vais vous donner l'adresse quand même, donc jusqu'au 25 septembre, et c'est donc 1 place Georges Bruckmann à Ixelles. Voilà, pour les horaires, je vois que il faut aller voir ça peut-être sur le site directement de la librairie Candide pour ne pas faire d'erreur. Mais en tout cas, voilà, c'est en cours, et ça s'appelle Format américain. Je voulais absolument vous en parler. Alors, on va faire encore un lien avec l'art graphique, mais comme j'ai déjà beaucoup parlé, on va d'abord écouter la musique. Voici Mount Airy.

No Earthly Man, paru en 2005 sur le label Drag City, produit par Will Oldham. On écoutait donc Alasdair Roberts. C'est un disque assez important dans sa trajectoire parce qu'il y assume de manière particulièrement radicale son rapport à la ballade traditionnelle britannique et écossaise, contrairement à l'album Farewell Sorrow qui était sorti 2 ans plus tôt, où ses propres compositions prolongent déjà très fortement les formes anciennes. Dans No Earthly Man, il y a 8 chansons donc traditionnelles, tout arrangé par Roberts. Ici, le morceau que nous écoutions, c'était The Cruel Mother. Et voilà. Et alors, le choix de travailler avec Will Oldham, ce qui est assez intéressant, c'est que Will n'essaye pas du tout de rendre cela proche de son propre univers, même si on peut quand même en faire quelques parallèles. Will Oldham fait ressortir l'étrangeté intrinsèque de ses chansons. Elles sont très anciennes, mais elles sonnent parfois presque comme du folk expérimental contemporain. Les tempos suspendus, les silences, le bourdon, les violons grinçants, les arrangements extrêmement dépouillés. Le fil conducteur est assez sombre, hein, il faut le dire, au niveau des thématiques. Meurtre, mort des enfants, fratricide, amant disparu, revenant, rite funéraire. Roberts lui-même a puisé dans différentes traditions orales. Et voilà, donc par exemple, Molly Brown vient notamment du répertoire de Pachymanus Byrne, The Two Brothers de Sheila et Belle Stewart. Mais voilà, je ne vais pas tout vous décrire comme ça, mais en tout cas, c'est peut-être un des plus beaux disques qui est sorti. Enfin, il en a vraiment sorti de magnifiques, mais celui-ci est assez splendide. On peut vraiment créer cette filiation entre Shirley Collins, Anne Briggs, Nick Jones, évidemment Will Oldham, Bill Callahan, Jason Molina, mais à sa manière. Donc ici, un extrait de l'album No Earthly Man. Et alors, juste avant, je vais encore parler un petit peu parce que c'est intéressant, souvent les thématiques des chansons chez Phil Elvrum, qui a plusieurs pseudonymes. Enfin, il a été derrière les Microphones, mais surtout Mount Harry. Et ici, en fait, dans le morceau qui a précédé Alasdair Roberts, c'était Two Paintings by Nikolai Astrup. Donc Nikolai Astrup, qui était un peintre et graveur norvégien, né à la fin du 19e siècle, en 1880, et mort en 1928, à l'âge de 47 ans. Il a passé l'essentiel de sa vie à Ulster, dans l'ouest de la Norvège, dont il a peint encore et encore les montagnes, les jardins, les nuits d'été, les feux de la Saint-Jean et la végétation. Et alors, c'est ce qu'on peut dire de son œuvre, c'est qu'elle est profondément liée à ce territoire, non pas comme simple paysage, mais comme lieu vécu, chargé de mémoire et de saison. Et donc voilà, il y a 2 œuvres auxquelles Elvrum pense dans sa chanson. C'est Midsummer Eve Bonfire, en norvégien, je ne vais pas vous le faire si je vais essayer, Yongsokpal, et enfin Folkloves, qui veut dire Rêve Beglier en norvégien. Et donc c'est assez essentiel pour comprendre cette chanson, parce que dans ces 2 œuvres, donc Astrup représente d'abord dans la première un immense feu de la Saint-Jean dans un paysage montagneux nocturne, et les personnages sont minuscules face au feu et aux montagnes. Ce motif avait pour Astrup une dimension autobiographique. Lui qui était fils de pasteur, il n'était pas autorisé enfant à participer à ces festivités considérées comme païennes et devait les regarder à distance. Et donc, on peut même dire que la petite silhouette isolée au premier plan pourrait être Astrup enfant. Et ça devient extrêmement parlant chez Elvrum, être vivant mais légèrement à l'extérieur du monde des vivants. Après la mort de Geneviève Castret en 2016, il voit les autres continuer à vivre, se réunir, célébrer, alors que lui-même demeure en quelque sorte séparé de cette continuité. Et dans la chanson, il regarde notamment une figure solitaire du tableau et il projette sa propre position, quelqu'un qui observe la vie collective tout en étant psychiquement ailleurs. Et alors le second tableau, donc Foxglove, est peut-être encore plus important. Chez les digitales, donc ces grandes fleurs verticales roses ou pourpres, deviennent chez Elvrum une image de ce qui repousse après qu'un lieu a été bouleversé. Et la chanson évoque le fait que les digitales donc, font partie des premières plantes susceptibles de recoloniser un sol perturbé. Et il relie évidemment cela au terrain sur lequel il va construire la maison où il vivra avec sa fille après la mort donc, de Geneviève.
Et donc, c'est là que la chanson devient assez bouleversante, parce qu'Elvrum avait déjà évoqué les digitales dans A Crow Looked at Me, en se demandant presque désespérément si leur présence pouvait avoir un sens, comme si elle pouvait être un signe laissé par Geneviève. Et donc, dans ce morceau, Two Paintings by Nikolai Astrup, sa pensée s'est déplacée. Les fleurs n'ont peut-être pas besoin d'être un signe pour être significatives. Elles poussent parce que la terre a été bouleversée. Voilà, donc je voulais absolument vous peut-être surligner un petit peu tout ça. Et vous savez que évidemment il y a beaucoup d'autobiographies autour de ce qu'il vit, de ce qu'il a vécu ces dernières années. Je vous conseille évidemment les albums A Crow, Look at Me et donc Now Only, dont était extrait le morceau. Et comme il est 7h21, vous allez voir que je vais faire un enchaînement avec un morceau qui parle un petit peu de l'heure, justement, de la matinale. Mais d'abord, on s'écoute Sourdure.

Alors, c'était presque cela. Hein. Il est 7h27. Je sais que le matin, si on donne des mauvaises informations ou qu'on a des mauvaises informations au niveau horaire, quelquefois, dans ce moment où on est très actif, où on doit faire plein de choses, ce qui n'est peut-être pas le cas de tout le monde, hein, d'ailleurs. On peut aussi rester tranquille et on n'est pas pris par le temps. Mais bon, voilà, il n'est pas tout à fait 7h30. Il est 7h27, je vous le précise, parce que c'est ce que Jean-Daniel Botta vient de nous dire. Mais d'abord, avant cela, on écoutait Sourdure, hein, le projet d'Ernest Berger, musicien auvergnat qui travaille depuis longtemps autour des musiques traditionnelles du Massif Central, mais sans démarche de reconstitution folklorique. Et donc, sur l'album L'Esprova, paru en 2018, il mélange air populaire, occitan, vélarou, cabrette et instruments acoustiques avec électronique, traitement sonore et une approche presque de recherche. J'aime pas utiliser le mot expérimental. Et le disque est présenté hein, comme des airs populaires et figures libres, enregistrés entre 2016 et 2017, La Jolie Flamande, donc qui est précisément un morceau traditionnel. Le texte appartient à cette vieille famille de chansons narratives à refrain. Une jeune Flamande a trois prétendants, un charpentier, un valet de chambre et un cordonnier. C'est ce dernier qui finit par la séduire en cirant ses souliers. Voilà, donc la suite devient beaucoup plus sensuelle avec le lis, les roses, l'orange, le rossignol. Toute une imagerie de chansons traditionnelles où la sensualité passe par des motifs très codifié. Et donc avec cette transition avec Jean-Daniel Botta qui vient de sortir une cassette, sa nouvelle cassette donc qui s'appelle Tes bras sentent bon, la population, sortie sur le label Le Soul, bien évidemment, 15 chansons donc extrêmement courtes, souvent entre une ou deux minutes, conçues selon le label comme des vocaux adressés à une fille justement. Donc Botta prend son téléphone et improvise des chansons rapides avec des formes réduites et un son volontairement simple. La cassette, pour le moment, est toujours disponible sur le site du Soul, donc le label français fondé en 2008, sur lequel on retrouve de nombreux artistes que je vous programme assez souvent. Je vois que d'ailleurs, il y aura très prochainement une réédition d'un disque qui était sorti de façon très confidentielle de Marion Cousin, qui sortira courant octobre en CD. En fait, je vous avais déjà programmé ce disque, mais il va sortir officiellement là, en octobre. Et donc, dernière chose peut-être, juste dire que cette transition donc entre Sourdure, une chanson anonyme qui a traversé plusieurs générations avant d'arriver jusqu'à nous, et chez Botta, on a presque l'impression d'entendre la chanson populaire au moment où elle se fabrique dans quelque chose d'aussi immédiat qu'un message vocal. Très belle cassette, avec très soignée, avec un livret, avec là je suis en train de le feuilleter, avec les paroles écrites, comme un petit livre, comme ça, il y a un très beau dessin d'une jeune fille, et j'ai l'impression qu'elle porte, en tout cas qu'elle a sur elle une poule, mais c'est un dessin très minimaliste. Vous irez voir tout cela, donc tes bras sentent bon la population. Et tout de suite, on va parler du Cinéma Nova, qui est de retour avec un film qui sera présenté le samedi 19 septembre. Il y aura encore deux possibilités de le revoir, les 24 et 11 octobre, ou plutôt de le voir si vous n'êtes pas disponible le 19. Ça s'appelle Un Lugar Más Grande de Nicolas Defossé au Chiapas, donc dans le sud du Mexique. Le village Maya Chol de Tila a chassé la mairie et la police de son territoire. Reste alors à faire vivre jour après jour une autonomie qui ne se décrète pas. Nicolas Defossé donc qui filme cette expérience d'autogouvernement au plus près de celles et ceux qui la construisent, assemblée, justice communautaire, travaux collectifs, fêtes, désaccords et décisions partagées. Héritière des luttes zapatistes, cette organisation politique serait

ici moins comme une utopie que comme une pratique concrète, fragile et exigeante. Dans la tradition du cinéma direct, Un lugar más grande ne cherche ni héros ni discours explicatif. Il observe les gestes, les paroles, les paysages et les liens qui composent une communauté. Un film ample et attentif sur ce que signifie reprendre collectivement prise sur sa propre existence et inventer d'autres formes de vie commune. Alors cette première projection, donc, qui aura lieu ce samedi 19 septembre, sera suivi d'une discussion avec Nicolas Desfossés. Ça dure à peu près 2 heures, donc le 19, ce sera à 20h que vous pourrez aller voir cela. Si ça vous intéresse, j'ai des places à vous offrir tout de suite. Au 02 640 87 17. Et tout de suite, on part en Italie.

Un extrait de l'album d'abord de Gian Maria Testa, Extramuros, son deuxième album après Montgolfière, et surtout un disque important dans son implantation en France. Il inaugure une collaboration entre autres avec la jeune structure Tôt ou Tard. Et Testa y installe vraiment son langage dans une chanson italienne très littéraire, mais débarrassée d'une partie de ses conventions, qui emprunte autant au jazz de chambre, au folk, qu'à une certaine tradition française. On y entend notamment François Moutin à la contrebasse, David Lewis à la trompette et au bugle, et Juan José Mossalini Jr. au bandoneon. Il y a aussi un quatuor à cordes que vous avez peut-être entendu là dans ce morceau. Mais ce qui est frappant dans Extramuros, c'est cette sensation de déplacement permanent, les voyages, les villes, la mer, les rencontres de passage. Le titre lui-même, donc « Hors les murs », convient parfaitement à Testa, un Italien qui, paradoxalement, a d'abord rencontré une véritable reconnaissance discographique en France avant de s'imposer pleinement en Italie. Musicalement, il y a cette voix grave et légèrement voilée, presque parlée, posée sur des orchestrations extrêmement aérées, avec ce sifflement à la fin du morceau. Et puis alors, on a enchaîné avec « Zou », un extrait de l'album, l'album s'appelle « Zou » de Françoise Breu, donc sorti en mars 2016, c'était son sixième album à ce moment-là. Et on est 20 ans après ses débuts discographiques. Son premier album était encore très lié à l'écriture et à l'univers de Dominica, mais avec Zou, elle est depuis longtemps devenue une artiste beaucoup plus autonome, avec une esthétique qui mêle chansons, indie rock, rythme parfois presque primitif et un goût très particulier pour les climats légèrement inquiétants. Artiste que je vous programme souvent. Point intéressant, Adrian Nutley participe à la production, et bien sûr il y a cette collaboration avec Stéphane Daubercy pour l'écriture des morceaux, et je trouve Zou, j'aime vraiment beaucoup la discographie de tous les albums de Françoise, mais Zou à l'époque m'avait vraiment scotché. Je trouvais que ça fonctionnait du début à la fin, pas pour dire que les autres disques n'avaient pas cela, mais juste pour dire que celui-là m'avait touché. Je trouvais que la collaboration avec Stéphane fonctionne admirablement sur ce disque, même si lui est présent sur l'écriture véritablement, sur je pense tout l'album sauf un morceau ou deux. En tout cas, voilà, produit par Adrian Nutley, donc le guitariste de Portishead. Dire que sa sentence serait à la fois juste et à la fois vrai, c'est-à-dire que Adrian Nutley est quelqu'un qui a apporté énormément à l'univers de Portishead et qui a un goût sûr en termes de production et de travail des textures, ses guitares abrasives ou fantomatiques, ses graves très présents, ses petits éléments électroniques et une certaine sécheresse rythmique. Et chez Françoise aussi, la voix reste assez droite, presque détachée, tandis que tout autour d'elle, ça peut devenir, l'ambiance peut devenir plus étrange. Le morceau qu'on a entendu, c'était le Jardin d'Éden, et pour Gian Maria Testa, le morceau c'était Cavalli di Frizia. Tout de suite, je voudrais vous parler d'un concert qui va avoir lieu au Magasin 4. Alors, ce sera le groupe. Alors, c'est dommage vraiment parce que moi je prends toujours mes disques avec et puis j'ai oublié qu'il y avait ce concert. Et donc, je ne programmerai pas parce que voilà, c'est comme ça, mais je les ai souvent programmés, mais je vais vous en parler. Il s'agit de Nile on Wax. Ici qui seront avec en première partie Barline, un groupe français. Et donc pour parler de Nile on Wax, c'est une musique, on l'a déjà dit, très cinématographique, difficile à ranger dans une seule case, le violon et l'alto de Catherine Grindorge qui peuvent être lyriques, abrasifs ou répétitifs, tandis que la basse et la batterie avec David Christophe et Eli Rabinovitch construisent quelque chose de très physique derrière elles. On peut les situer au croisement du post-rock, du jazz, du psychédélisme ou de la musique de film avec parfois une atmosphère de western crépusculaire. Donc il y a déjà eu plusieurs albums pour Nile on Wax, qui s'appelait au début Nox en 2009, avec les albums Nox, Freaks, Bell Dogs. Et puis voilà, il y a eu tout dernièrement After Heaven, qui est sorti sur le label allemand Tonzonen. Catherine Grindorge, qui est évidemment une personnalité importante du trio, parallèlement, elle a développé son propre travail et a collaboré notamment avec Iggy Pop, John Parrish, Hugo Reyes. Nile on Wax a également composé pour la danse et le cinéma, notamment autour de Charleroi Danse et de réalisateurs comme Karim Ouelhadj ou Al Hartley, ce qui explique probablement cette dimension presque immédiatement visuelle de leur musique. Et donc ce concert avec Barline, il y a un nouvel album visiblement qui est en préparation. Donc ça peut être intéressant de voir tout cela en train de se créer, peut-être avec ces nouvelles compositions. Donc tout cela au Magasin 4, si ça vous tente de vous y rendre, eh bien sachez
que j'ai des entrées à vous proposer donc pour cette double affiche, le groupe français Barline et Nylon Wax, ce vendredi 18 septembre. Si ça vous intéresse, appelez-nous tout de suite. C'est à partir de 20h donc, 02 640 87 17. Tout de suite, voici les Tindersticks.

Alors oui, il fallait peut-être le tenter. Je n'avais pas trop prévu, même si j'avais pris les deux disques avec moi. Donc c'était que, de toute façon, je voulais vous les programmer. Mais donc, on a d'abord entendu les Tindersticks, j'y reviendrai. Mais aussi donc cette voix de Martin Gore. Un post-scriptum, en fait, par rapport à la semaine dernière, je vous passais la reprise de ce morceau par Kim Gianni, donc sur un 45 tours autoproduit, et je vous avais parlé de cette fameuse compile qu'il faudrait faire des morceaux uniquement chantés par Martin Gore, donc de Depeche Mode. Et en fait, je me suis un petit peu... j'ai un peu essayé de faire cet exercice, et en fait, on se rend compte qu'il y a pratiquement, si on compte... son vrai premier album, puisqu'il y a eu un mini-album sous son nom avec des reprises, on est à peu près à 40 morceaux. Mais évidemment, il faudrait compter que les morceaux de Depeche Mode, donc on en est à peine 30, mais quand même 28 morceaux donc, de Depeche Mode où Martin Gore est à la fois auteur ou co-auteur ou chanteur principal. Et alors, ce qui est intéressant, ça c'est plus dans l'anecdote, il y a un album vraiment où l'album où il est le plus présent en tant que chanteur, c'est l'album Black Celebration de 1986. Voilà, il y a 4 morceaux, plus des phases B, à l'époque il y a Question of Lust par exemple. Mais donc ici nous étions bien avec un extrait donc... de l'album Music for the Masses, sorti en 1987, donc c'est l'album juste après, avec ce morceau donc The Things You Said, qui est assez magnifique, peut-être un peu sous-estimé. Le narrateur apprend par ses amis ce que quelqu'un a dit et de lui, et découvre que ses vulnérabilités qu'il n'avait pourtant jamais cachées ont été utilisées contre lui. C'est une chanson de trahison intime plus que de rupture amoureuse. Voilà, sur cet album-là, d'ailleurs, il n'y a que 2 morceaux chantés par Martin Gore. Je voulais vous le proposer parce que j'ai réécouté ce disque, que je trouvais qu'il y avait vraiment des très beaux moments, si on aime bien cela en tout cas. Et c'est vrai qu'en se penchant un petit peu, ce que j'ai fait ces derniers jours sur, là-dessus, ben on se rend compte effectivement que sa voix est plus claire, fragile et légèrement détachée que celle de Dave Gahan, et donc très souvent réservée à des chansons plus intimes, vulnérables, érotiques ou spirituelles. Et donc ça rejoint assez directement l'univers de ce EP que je vous conseille vraiment d'écouter, qui s'appelle Counterfeit, dépouillement, mélancolie, ambiguïté sentimentale et une certaine étrangeté aussi donc présente sur ce disque qu'il a sorti sous son propre nom. Et puis juste avant cela, avant Depeche Mode, nous avions les Tindersticks avec Simple Pleasure, qui est le 4e album du groupe, sorti en 99, un disque charnière dans leur parcours, avec ici un groupe qui cherche à alléger sa musique sans perdre sa mélancolie. Et donc on a quelque chose d'un peu plus soul aussi par moment. Ça avait un peu, je me souviens, cet album avait un peu... perturbé les fans de la première heure. C'était un disque qui un peu clivant, voilà. Donc, et on écoutait le morceau, donc effectivement, Before You Close Your Eyes, qui est assez représentatif de cette évolution. Évidemment, ce mot soul qui s'impose, mais cette basse très présente, cette batterie souple, ce Hammond, cette guitare discrètement funky, puis ses cordes, donc les cuivres, hein, toujours arrangés par Deacon Hinchcliffe. Et voilà, c'est un morceau qui représente assez bien ce disque. Musique qui semble vouloir danser, tandis que le chanteur reste enfermé dans ce doute amoureux. Et donc un disque à redécouvrir, pour ceux que ça intéresserait. Là, il y a... Voilà, c'est tout ce que je voulais signaler autour des Tindersticks. Et tout de suite, on va rester du côté de l'Angleterre avec un groupe qui a plutôt sorti des disques dans les années 80. Voici les Blue Orchids.

Alors, d'où nous étions d'abord avec... Nous étions à Manchester en premier avec les Blue Orchids, groupe fondé en 79 par Martin Brama et Yuna Baines, tous deux issus de la toute première incarnation de The Fall. Eh oui. Alors, j'avais vu qu'il y avait un... J'en ai déjà parlé, je crois, mais un bouquin. Quelqu'un avait une très bonne idée autour de The Fall. C'était de rencontrer, d'aller à la recherche de tous ceux qui avaient été membres un jour du groupe de Marquis Smith. Simplement pour avoir leur témoignage, savoir comment ils ont vécu les choses. Et donc, ce bouquin est là-dessus. Je pense que ça doit être... Je ne l'ai pas lu, mais il paraît que c'est quand même assez truculent et intéressant. Et donc, Brama, qui avait participé entre autres à Live at the Witch Trials, mais avec Blue Orchids, il conserve quelque chose de l'angularité, de la sécheresse du Fall, mais en le faisant glisser vers une musique plus flottante. Alors c'est cet orgue omniprésent, hein, ces guitares obliques, répétitions, chants à moitié parlés, une vraie proximité avec le Velvet Underground, Cannes ou encore les Talking Heads. Et donc ils signent sur Rough Trade plusieurs singles qui ne se retrouvent pas sur l'album d'ailleurs que je viens de vous passer, mais qui sont vraiment très bien. L'album ne les reprend pas, mais il y a The Flood ou Disney Boys et aussi Work. Mais ici donc l'album s'appelle The Greatest Hit Money Mountain, sorti chez Rough Trade en 82. Voilà, le titre est déjà, donc c'est au singulier, The Greatest Hits. Martin Brama a expliqué qu'il s'amusait de tous ses disques qui s'appelaient Greatest Hits, qui encombraient alors les bacs à soldes. Et l'expression vient aussi d'une phrase de Sun Connection où il est question de s'acheter une âme ou comme du véritable Greatest Hits. Voilà, donc je vous invite à découvrir, hein, c'est vraiment bien les Blue Orchids, un des secrets les mieux gardés des années 80 peut-être pour certains dans l'indie pop. Et puis alors nous avons enchaîné avec, là alors je retombe sur ce maxi chez moi, je me dis tiens, je me souviens plus trop pourquoi j'avais acheté ce maxi, et maintenant je sais très bien, c'est parce que ce morceau effectivement est assez super, enfin vraiment excellent, très entêtant, comme ça le groupe ici s'appelle, alors ça c'est In Embrace, le groupe est formé dans le Midlands autour de Gary Knight et Cameron Lindo, avec des affinités revendiquées pour Eyeless in Gaza, Duruti Column, Young Mabel Giants, ça y est c'est le moment name dropping de la matinale. Il passe très vite chez Glass Records, donc un label indépendant important de cette scène qui publie également Jazz Butcher, les Pastels, David G ou plus tard les Spaceman Tree. Et donc ce morceau sorti en 83 sur un maxi de Longer Living Daylights, voilà, qui est musicalement assez beau. Je trouvais que ça fonctionnait bien avec les Blue Orchids. Je ne sais pas ce que vous en avez pensé. Morceau très, vraiment, je le dis, entêtant et une belle petite réussite pour ce groupe plutôt obscur, on va dire. Que dire ? Ah oui, je voulais vous parler d'un... C'est dans une semaine, c'est pas cette semaine-ci, c'est la semaine prochaine, mais il y aura un vernissage qui a lieu du côté du magasin de disques Tropical. On salue d'ailleurs Maxime et Quentin, qui tiennent cela comme il faut. C'est un des plus beaux, des meilleurs magasins de disques, hein, dans les Marolles et à Bruxelles. Et alors, il y aura une expo. Je n'ai pas mille et une infos, mais donc à signaler donc cette expo, une exposition de Guillaume Delator, artiste visuel bruxellois, qu'on avait notamment pu retrouver en 2022 dans une exposition à Images Fantômes. Un travail qui semble circuler davantage dans les lieux indépendants et les réseaux artistiques bruxellois que dans les circuits institutionnels, ça c'est clair. Et pour avoir vu les dessins, eh bien franchement, ça donne très envie de s'y rendre. Donc si, alors je sais, je vais vous emmener sur les réseaux sociaux, mais si vous avez l'occasion de vous inscrire, hein, sur la page de Tropical Records, ben vous aurez les infos sur cet artiste. Juste vous signaler que c'est donc le 24 septembre et à une heure un peu inhabituelle pour un vernissage, mais pourquoi pas à 16h. Voilà, Tropical Records, ouvert tous les jours de la semaine. Et dans lequel on retrouve des livres aussi, des livres sur la musique, mais pas que. Et donc des expositions et plein de disques, à la fois des nouveautés et du seconde main pour ceux qui ne connaissent pas ce magasin. Situé donc, je l'ai déjà dit, dans les Marolles. 8h18, encore une 40 minutes ensemble dans cette émission. Et tout de suite, attention, monument.

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0: I'm a digital nomad. I'm addicted. You know that.
1: Je sais pas si t'entends les avions là, quelle démonstration de puissance, 14 juillet. Oh là là. En parlant de phallus, j'ai regardé sur internet et juste en fait, c'est pas bon d'utiliser des préservatifs périmés. C'est ça, j'ai trouvé. C'est comme si t'avais pris une chipolata, que tu l'avais vidée, que t'avais récupéré le boyau et que tu me l'agitais devant le visage, genre. Tu baises. Je vais payer par carte. De me dire, c'est totalement ok, il suffit de mettre du lube parce que le lubrifiant va réparer le latex endommagé. C'est pas comme... Est-ce qu'on peut utiliser les sciences comme avant? Enfin, en 2025, on peut utiliser les sciences? Parce que c'est pas comme ça que ça fonctionne. T'es prof en plus. T'es prof. Alors oui, t'es prof d'espagnol. En fait, là, à plus avoir de logique, en fait, ça me panique. En fait, je peux même pas. C'est horrible, en fait. J'ai réalisé que si t'avais seulement ce bout de machin à me proposer, c'est qu'en fait, t'en utilises pas de préservatif. Alors que t'es en couple libre. Là, t'es en train de te dire, mais elle est complètement malade, celle-là. On l'a pas utilisé, ce préservatif. Pourquoi elle m'envoie des messages vocaux? On a pas totalement évité la catastrophe, en fait. C'est ça, le... Comme on s'est frotté pendant 6 heures, comme des junkies. Ta muqueuse rencontre ma muqueuse. Ok, bon, moi, je suis muqueuse, en vrai. Rencontre ta muqueuse, qui rencontre la muqueuse de ta meuf tout le temps. Me met en contact, l'oisonnement c'est ta muqueuse, me met en contact avec les muqueuses que tu kennes en fait, et tout ça autour du métro Goncourt. C'est ça le truc. Donc entre ça, ton théorème là du latex qui s'auto-répare, et le fait que tu ne crois pas en la chaîne du froid. C'est pas une putain d'opinion, la chaîne du froid. Je me pose la question si les blancs de poulet que tu nous as pas servi la dernière fois, tu les avais pas décongelés et recongelés. Avant de les décongeler, je veux dire. Pour les servir. Tu peux me répondre là-dessus ou...
2: On n'a qu'à réfléchir. Utilisons ce qui est rationnel.
1: Je me dis qu'il est possible que ma touffe de poils nous ait protégés. En fait, sur le coup, qu'elle ait fait une sorte de barrière. Ça, c'est scientifique.
0: Bon, du coup, je suis partie me faire tester. Je devrais recevoir les résultats dans 24 heures. Ça va le faire. 2025, ça va le faire. Ça va le faire.

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Bienvenue sur les ondes campusiennes, Khalid au micro de ce Midi Express du jeudi 17 septembre. La rentrée a bien commencé, évidemment du côté du campus de l'ULB c'est bien rempli et pour l'instant le temps est plus ou moins au beau fixe, ça peut se gâter, mais bon bref, vous l'avez compris. Ce week-end en plus, il y a la journée sans voiture, tout un programme, mais avant ça, il y a du côté de l'AB, le 18, la fête autour de cette nouvelle salle qu'il nomme AB Salon. On va s'écouter l'un ou l'autre artiste qui figure à la programmation, et on commence par Adney, Surely and Sure, pour débuter cet agenda culturel. Et bien évidemment, restez connectés. Il y aura des places à vous offrir pour l'un ou l'autre.

8 Way pour continuer. Spiegel Palace. Présent lui aussi ce vendredi à l'ancienne Belgique, dans cette nouvelle salle qu'elle a baissée à Londres, dans la gratuité la plus totale.

My Man Théo et son groupe Calligrapheur seront aussi présents ce 18 du côté de la baie pour l'ouverture de la baie Salon. On écoute Ivresse avec au micro My Man Douma. Douma qui d'ailleurs sera prochainement entendable, je ne sais pas si on peut le dire, écoutable, dans la compilation Place Forte qui arrive très très vite. Événement et écoute de la compilation avec les artistes présents le 1er octobre du côté de la vallée, mais on aura le temps de reparler. En attendant, je vous laisse avec Ivresse, extrait de Blossoms of Inspirations volume 1.

0: Grèce, Calligraphers, My Man Duma. Avant ça, Spiegel Palace, Outweg et Surely Unsure, Adney. Toutes ces personnes seront présentes ce vendredi 18 demain, donc du côté de l'Abbé Salon, pour présenter cette salle et leur musique en même temps. Nouvel espace de création et de partage du côté de l'ancienne Belgique, et ça se fête. Et du coup, Yacht l'Abbé investit la rue des Pierres en mode take-over. Yacht l'Abbé, ça va être aussi un peu l'espèce de laboratoire collectif de la jeunesse qui est active du côté de l'ancienne Belgique, et donc dans la gratuité la plus totale, il vous invite ce vendredi à venir découvrir les lieux de l'Abbé Salon et la musique de Adney, Calligraphers, Outweg, mais aussi Yannick Wouters au Poku. Ce sera à partir de 18h, ouverture des portes 18h30, Adney, 19h15 Calligraphers, Yannick à 20h30, Outweg à 21h30, et ce sera suivi en plus d'une soirée. Donc vous voilà prévenus, les genres vont se mélanger entre le côté plutôt R&B blues rock de Adney, le jazz à tous les étages de Calligraphers, je salue My Man Théo au passage, mais aussi le rap Outweg de Outweg, le rap jazzy de Outweg, et quant à la guitare acoustique de Yannick Wouters au Poku, vous serez bien servi. Et alors pour ce qui est de la soirée, a priori elle continue du côté de l'Abbé Club, là pour le coup il me semble que c'est payant, ouais c'est bien ça, une dizaine d'euros pour ce MOSFET Club qui se déroulera aux alentours de 23h jusque tard dans la nuit, avec évidemment une pléiade de DJ derrière les manettes et derrière ce MOSFET là en mode beaucoup plus électronique du côté de l'ancienne Belgique. Ça bouge pas mal, évidemment ils sont aussi sur l'affaire des 100 ans de Mr. Coltrane, pas mal de concerts thématiques autour de cela, entre autres ce vendredi, mais c'est déjà complet, celui avec Miss de Kersmacher qui se réapproprie l'héritage de Coltrane à sa manière. D'autres choses sont à suivre, dont un où c'est Monsieur Shabaka qui sera derrière les manettes. N'hésitez pas à aller checker cela de plus près pour voir si l'une ou l'autre de cette thématique Coltrane autour de l'un ou l'autre artiste vous plaît assez pour pouvoir prendre un ticket. Restons dans la gratuité la plus complète ce dimanche, journée sans voiture. L'Abbé est toujours en quête de vous mettre bien ce jour-là. Rue des Pierres 25, il vous invite au Street Sounds avec entre autres Bankrabike, le sound system de Bankrabike, et aussi Sounds of Bruxelles Orchestra. Il y aura DJ Iman, il y aura Ravi Bongo en B2B avec Torito 22 et d'autres choses à voir et à pourvoir, parce qu'on n'est jamais à l'abri de surprises lors de ce genre de manifestation. Affaire à suivre donc ce dimanche déjà dans l'après-midi et jusque facilement 18h je pense, ouais c'est bien ça. N'hésitez pas à aller sur le site de l'Abbé pour avoir toutes les velléités XY et surtout les détails des événements que je viens de vous annoncer et bien d'autres. Au rayon curiosité, fête médiévale ce week-end, 27e édition de ces fêtes qui ont lieu du côté de l'Abbé de Forêt, a priori dans la gratuité la plus complète il me semble. N'hésitez pas à aller sur le site www.forêt.bruxelles pour avoir les détails de cela. Toujours est-il que évidemment ça va dépendre aussi du temps je suppose, et donc le programme est le suivant: ce vendredi, ouverture aux alentours de 17h jusqu'à 23h avec le marché médiéval, déambulation de dragons et de musiciens chansonniers, j'ai envie de dire, animations diverses et concerts sur une scène du groupe Electro Roll, et d'autres choses à suivre samedi et dimanche, là beaucoup plus tôt évidemment, samedi dès 10h pardon, et dimanche aussi dès 10h, la plus grosse journée étant celle de dimanche puisque c'est de 10h à 23h du côté de l'Abbaye de Forêt. Toutes les infos sur forêt.bruxelles pour la curiosité du jour. Au rayon expo aujourd'hui, vernissage de l'expo éclair, ce qui veut dire que vous pourrez avoir la possibilité de rencontrer le réalisateur de cette expo, à savoir Léon Hinojosa, qui est derrière les différentes images que vous pourrez aller voir, artiste, illustrateur, réalisateur de films d'ailleurs, documentaire d'origine franco-mexicaine, et qui donc travaille sur des thématiques comme celle des chimères, des divinités méso-américaines, précolombiennes et autres, et qui viendra partager son psychédélisme autour de cet espace que le Sterput lui propose, à faire à suivre ce soir si vous voulez le rencontrer, et sinon ces prochains jours, puisque ce sera accessible comme toujours au Sterput du vendredi au dimanche de 11h à 18h, et sachant que ce soir c'est à 18h jusqu'à 21h puisque c'est le vernissage. N'hésitez pas à aller checker ce qui se passe au Sterput, comme j'ai pu en parler hier. L'expo Parasite Paradise est toujours de mise, expo en combinaison entre Nicolas Rossius et Sabou jusqu'au 18 octobre. Et quant à l'expo Éclair, je pense que ce sera donc ce week-end et le week-end d'après, et puis après elle ne sera plus là. Vous voilà prévenu du côté de la place du jeu de balle, c'est là où se situe le Sterput. Restons en mode exposition, mais en plein air du coup. Le graffiti n'est pas en reste. Ce samedi, rendez-vous de 13 à 22h du côté de Place Norte, donc Gare du Nord, 80 rue du Progrès pour être précis, mais c'est très simple, quand tu sors de Gare du Nord, laisse-toi guidé par le son. Tout simplement, il y aura un live painting avec des incontournables du domaine de la pratique, quelques noms comme Ayen, comme Castar, comme Darko, comme Defo, comme Ebo, et bien d'autres, Jabba, Rai et Solo, qui viennent rendre hommage au Duc aka Mister Shock, qui nous a quitté, paix à son âme, depuis maintenant quelques années, et qui est donc et cette personne qui a influencé beaucoup d'autres graffeurs, et donc ce live painting est là pour cela, pour lui rendre hommage. Il y aura différents DJ comme K.O. Next, Mr. Arlwan, que je salue au passage, Kezo, Maria Caris, qui viendront mettre du bon son tout le long de l'après-midi. Et pour le reste, initiation au skateboard, au tag même et au breakdance, le tout évidemment gratuit. Je le rappelle donc ce samedi dès 13h au niveau de la 80 rue du Progrès sur Scarbeck, grosse jam graffiti. N'hésitez pas à venir tout simplement goûter à tout cela, montrer de votre énergie et peut-être tâter le terrain de l'initiation break, graffiti, danse, voire même skateboard, allez savoir. Toujours est-il que du côté de Ever, ça bouge toujours autant. Racine Festival est fini, mais les fresques sont bien disponibles. Je vous rappelle, puisqu'on reste au rayon graffiti, que si vous voulez les voir et avoir accès au parcours, c'est pas compliqué. Vous allez sur le site de la maison des cultures de Ever, l'Entrelac. Donc vous tapez Entrelac, je crois, .be, il me semble. Vous tapez Entrelac sur votre moteur de recherche préféré avancé, vous tomberez sur le site. De là, vous avez le site Racine, et de là, vous avez un lien qui ouvrira directement le parcours sur votre votre Google Maps ou autre chose qui vous permettra de vous diriger dans les rues d'Ever, de visiter Ever tout en découvrant ces différentes fresques, plus d'une dizaine, si pas d'ailleurs une vingtaine, sur la thématique des animaux, sachant que il y a aussi d'autres fresques des années précédentes qui sont visibles et disponibles sur le parcours en question. Vous voilà prévenu, n'hésitez pas à aller checker cela de plus près. Toujours au rayon expo et du côté du Jacques Franck, création et handicap mental, champ et hors champ, derrière cette expo, exposition donc qui est la troisième de la série, dont le principe est d'associer des projets socio-artistiques portés par des artistes, des actrices de terrain ou des citoyens, citoyennes engagés eux. Il s'agit cette fois-ci de s'intéresser au travail de création avec des personnes en situation d'handicap mental, donc collaboration qui est donc visible du côté du centre culturel Jacques Franck, 94 chaussée de Waterloo, tout près du parvis de Saint-Gilles. N'hésitez pas à vous bouger ces prochains jours pour aller voir celle-ci qui est visible durant les heures d'ouverture du centre, même en soirée s'il y a des événements. Et ce sera accessible jusqu'au 6 décembre. Vous voilà prévenus. Du côté du Jacques Franck, évidemment, niveau cinéma, entre autres, Ça bouge toujours pas mal. Hier, il y avait la projection d'un best-of court-métrage européen et aujourd'hui, en plein air, aux alentours de 20h, c'est Le Rêve américain qui sera projeté du côté de la place Montrichard. Le film de Zadie et Quenard qui forme ce duo. Ce duo qui a voulu voir en grand Le Rêve américain et qui donc va aux États-Unis sans contact, sans argent et avec un niveau d'anglais plus qu'approximatif pour essayer de décoter les différents joueurs français qui sont draftés et devenir leur agent. Affaire à suivre, une histoire vraie d'ailleurs, film de Anthony Marciano, visible donc aujourd'hui et totalement gratuitement sur la place Louis-Mont Richard. D'autres choses sont à suivre du côté du Jacques Franck, dont au rayon danse I'll Be There For You, spectacle de danse donc, qui sera visible ce samedi aux alentours de 18h. Alors du côté cinéma au Palace, eh bien le film Me When Steven in the Heaven, les mouettes meurent au port, au niveau Be Curious. Donc Be Curious, c'est le cycle où le Palace met à l'honneur soit un film qui est du patrimoine belge, soit un inédit du patrimoine belge. Là, évidemment, c'est un film assez vieux, mais qui est un classique du patrimoine belge, sorti en 56 de Rick Kuipers. Affaire à suivre pour les plus curieux du côté du Palace ce soir aux alentours de 19h. Je rappelle que au rayon Restauration 4K, en ce moment vous pouvez aller voir Akira, Terminator, mais aussi Les Dents de la Mer, puisque en fait je crois les énièmes plus de 30 ans, je pense, je ne sais plus exactement, sortie des Dents de la Mer, et donc évidemment restauré en 4K, visible ce samedi au Palace, et sinon ce samedi beaucoup plus tôt, Nausicaa de la Vallée du Vent, Keiji Notani no Nausicaa, je pense que je le dis mal, mais j'essaie quand même, Miyazaki bien évidemment derrière ce classique qui sera diffusé ce samedi aux alentours de 10h30. Restons au rayon cinéma et au rayon du samedi, ciné-concert du côté du Galerie avec le révélateur qui réunit Radwan Ghazi, Moonmay, qui sous le nom de Le Révélateur, pour la bande originale du film, eh bien ce film muet éponyme de Philippe Garrel a voulu donner de sa vision musicale pour tout simplement habiter et habiller le film en question. Donc violoncelle, bouzouk, rababa et aussi sa voix, tout simplement autour de ce film. Donc vous pourrez voir le film tout en écoutant eh bien, sa partition en direct, tout simplement du côté du Galerie ce samedi dès 13h. N'hésitez pas à venir assister à ce que j'appelle une expérience live et un moment un peu suspendu au final, puisque ça ne sera qu'une fois et une fois seulement a priori, sauf peut-être si vous plébiscitez en masse l'expérience, allez savoir. Du côté du Galerie au rayon animé, ça bouge pas mal, évidemment Akira en mode restauré et de mise, mais aussi toujours jusque fin septembre le focus Mamoru Hosada, où vous pouvez aller voir l'un ou l'autre de ces mangas, de ces films animés qu'il a pu produire, réaliser. N'hésitez pas à aller checker cela de plus près. Je rappelle aussi que du côté de la galerie, du cinéma galerie, prochainement au mois d'octobre, il y aura tout un cycle dédié aux films coréens, toute une semaine dédiée aux films coréens. N'hésitez pas à aller voir le programme dans sa totalité sur le site du Galerie. Tout à l'heure, je reviendrai avec, entre autres, ce qui se passe au Flaget avec des projections autour de Res Nullius, entre autres, mais pas que. Mais en attendant, Music Please. Du côté du Bota, ça bouge pas mal avec des artistes marocains, entre autres, mais aussi du monde arabe, Stormy, Bayou qui viendront très prochainement, et aussi le festival francophone qui s'invite au Bota. On va s'écouter Kilowatt de Stormy pour peut-être vous donner envie d'aller voir celui-ci. C'est bien l'agenda culturel. Midi Express jusque 13h30 avec Khalid au micro pour vous tenir compagnie. et vous donner envie de sortir, je l'espère.
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0: Et Hysteria, ben, qu'est-ce que ça raconte Hysteria? Ça raconte l'histoire de Garance, qui est réalisatrice de films, qui autour de la trentaine se rend compte que elle a une rupture douloureuse, elle a du mal à redémarrer dans la vie, il y a plein de trucs qui la font chier, c'est un peu compliqué. Et donc, elle a une pote avec qui elle travaille, elle est quand même bien entourée. Et elle décide à un moment de se réfugier dans le manoir de ses grands-parents qu'elle n'avait plus vu depuis l'enfance. Une fois qu'elle se retrouve dans ce manoir, en fait, il se passe des choses un petit peu space. Il y a une ambiance particulière dans sa famille. Il y a quand même un truc de... elle fait des rêves par rapport au fait d'avoir des enfants. Il y a un espèce d'héritage maternel très, très présent. Il y a eu des soucis avec sa mère qui a été rejetée de la famille. C'est pour ça qu'elle a pu retourner. Et en fait, sa pote lui trouve quand même que cet endroit est bien space et qu'il y a quand même un côté presque... sectaire à la famille. D'ailleurs, l'apôtre retrouve des choses assez strange autour des ancêtres de la famille. Bref, ça part bien en sucette, surtout que donc elle est réalisatrice de films d'horreur. Dans son premier film qu'on voit, ça parle de bébé, et puis ça continue à parler de maternité. Et en fait, il y a tout un parallèle en fait autour de la maternité, de la pression sociale qu'ont les femmes pour enfanter, de comment est-ce qu'une famille est aidante ou maltraitante. Et on a vraiment tout ça qui est mis en lumière à travers cette histoire de manière assez fine et bien foutue, avec ce connard du début, mais aussi d'autres personnes bien plus bienveillantes, avec des couleurs très 70s, très orange, rose, un peu saturé, un dessin semi-réaliste qui fonctionne assez bien. C'est beau, très ancré dans le temps actuel. C'est sorti chez Glénat, ça fonctionne vraiment, vraiment bien, c'est extrêmement cool. Ça coûte 25€. Elisabeth Holville, c'est son troisième album. Elle avait déjà fait L'été fantôme, que j'avais lu. D'ailleurs, Glénat vient de le ressortir en poche en 2024. C'était une des premières sorties poche qu'ils avaient refait. Elle a fait Immonde aussi. Et elle fait d'autres trucs chez l'employé du mois. Et là, Hysteria, c'est son dernier bouquin. Franchement, ça claque bien. C'est une chouette autrice qui est là, qui a fait pas mal de fanzines avant de se lancer d'abord en 2018 là, avec L'été fantôme. Vraiment, vraiment très, très chouette. Et d'ailleurs, je vous propose d'écouter l'interview de Elisabeth Holville autour de cet album Hysteria. Puis on écoutera Gianto et le morceau Hystérique. Ça allait bien ensemble. On écoute tout ça dans cette case en plus. C'est quoi la première BD sur laquelle tu as flashé?
1: La première BD sur laquelle j'ai flashé, c'est Picsou, quand j'étais enfant.
0: Et celle qui t'a plutôt donné envie d'en faire?
1: Celle qui m'a donné envie d'en faire, c'est Black Hole de Charles Burns.
0: C'est déjà du fantastique, c'est quelque chose qui te suit depuis tes premiers albums. Qu'est-ce que tu trouves de si plaisant dans le genre?
1: Moi, j'adore le genre fantastique parce que c'est un genre qui permet de traiter de problématiques du quotidien auxquelles on est tous confrontés. Par exemple, la peur de vieillir, la peur de la mort, la pression sociale, mais au travers de métaphores.
0: Sur celui-ci, Hysteria, on a clairement un discours social et quasi féministe, je pense, sur la pression qu'on peut mettre aux femmes sur le fait d'avoir des enfants. Est-ce que le bouquin est né de cette envie de parler de ça, ou est-ce qu'il y a autre chose qui a été à l'étincelle de création?
1: L'étincelle de création de ce livre, c'est une constatation que j'ai faite autour de moi de copines qui disaient ne pas vouloir d'enfants et qui, vers 35 ans, subitement changeaient d'avis. Et moi-même, passé 35 ans, je me suis dit, oh là là, mais j'aime

0: J'aimerais bien peut-être avoir un enfant alors que avant, j'y pensais pas. Et je me suis dit, soit c'est l'horloge biologique, mais on pourrait aussi imaginer que c'est une armée de sorcières qui aurait pris le contrôle de mon cerveau.
1: Et est-ce que ça a changé la vie ou c'est trop intime?
0: Ouais, j'ai changé d'avis. Ouais, j'aimerais bien avoir des enfants.
1: Je trouvais que c'était justement, puisque tu en parles, le côté sorcière est très bien amené. Je trouve qu'il y a un truc de, on sort du récit tradit de la sorcière. Je trouve que c'est amené tout en finesse. Justement, comment est-ce que tu distilles j'imagine que tu sais, que tu t'en parles dès le début, donc c'est que tu avais cette idée-là. Comment est-ce que tu distilles un peu les trucs fantastiques pour pas nous plonger directement dans le récit?
0: Bah, c'est tout un casse-tête, hein. Alors je vais vraiment faire des fiches sur lesquelles je marque plein d'idées de scènes. Donc il y a une fiche par scène, c'est des fiches Bristol, et je vais consteller mon sol de ces fiches, et du coup je vais avoir 70 scènes environ au total, et je vais en garder plus que 30, et donc c'est comme ça que je procède pour construire le récit.
1: Est-ce qu'elles sont plutôt, c'est des fiches écrites, ou est-ce qu'on est plutôt sur de l'ordre du déjà des petits crobards et des...
0: Alors moi non, je dessine rien du tout. Tout est conceptuel au départ. J'écris vraiment mes BD comme des scénarios de films.
1: Est-ce que bah justement tu as fait un scénario pour quelqu'un d'autre? Est-ce que tu travailles de la même manière ou est-ce que c'est différent de bosser pour quelqu'un?
0: Quand j'ai bossé pour mon amie Iris sur les contes de la mansarde, c'était différent parce que j'avais des vagues scénarios, mais j'ai fait du storyboard. Donc là, pour le coup, je suis partie sur le dessin, j'ai construit le dessin en même temps que le récit.
1: C'est rigolo, je trouve, parce que du coup, tu lui as peut-être, j'en sais rien, mais laissé moins de liberté en faisant toi-même le storyboard.
0: Bah, c'est ce qu'elle m'a dit. À un moment donné, elle m'a dit, mais oui, mais moi, du coup, je peux pas inventer les cadrages, tout ça. Enfin, elle a un peu râlé. Et puis au moment où elle a dessiné la BD, elle a dit, ah ouais, c'est trop cool quand même. J'ai la moitié du boulot en moins à faire. Merci.
1: Est-ce que c'est un truc qui te donne envie d'en faire plus, d'être scénariste?
0: Oui. Totalement, parce que c'est vrai que je trouve que c'est très long de dessiner et des fois j'ai plus d'idées d'histoire que de temps pour les dessiner.
1: Et sur le dessin, tu travailles plutôt en tradi ou en digital?
0: Je travaille en tradi, au pinceau et à l'encre de Chine, et ensuite je fais mes couleurs sur l'ordinateur.
1: Est-ce que le rôle de la couleur, justement, ça va donner des ambiances, ça va permettre des choses? Est-ce que c'est un truc qui est très réfléchi? Enfin, tu vois, comment est-ce que tu utilises justement les couleurs pour donner une ambiance ou une autre?
0: C'est hyper réfléchi. En fait, pour chaque bande dessinée, je vais essayer de créer une gamme qui va résonner avec l'histoire. Donc pour l'été fantôme, j'étais partie sur les affiches un peu surannées de stations balnéaires comme à Nice ou à Menton. Et donc du coup, j'ai vraiment pompé toute cette gamme colorée. Pour Immonde, j'avais choisi de partir sur du violet et du vert, qui étaient les couleurs un peu de Batman, du Joker dans Batman, parce que je voulais créer quelque chose d'un peu vénéneux comme ambiance, parce que ça parle de pollution industrielle. Et là, pour Hysteria, je voulais qu'il y ait quelque chose d'un peu utérin, donc je suis partie sur un trait en rouge lit de vin et des gammes dans les rouges.
1: C'est aussi, je trouve, des couleurs très 70s et la maison qui est art déco. Tu vois, il y a un truc presque d'époque, alors que la pote de l'héroïne, la pote de Garance, elle est très moderne et l'autre se retrouve peut-être dans un truc presque d'époque. Je sais pas si c'est...
0: Tout à fait, ouais, carrément. Bah, quand tu dis 70s, c'est tout à fait ça, parce que je me suis beaucoup inspirée d'un film de Dario Argento qui s'appelle Suspiria. Et du coup, j'aime beaucoup les couleurs de ce courant de cinéma qui s'appelle le giallo. Et donc ouais, j'ai clairement été regarder des captures d'écran de ces films. Et puis, j'ai regardé, c'est quoi les couleurs, en fait, qui donnent ce ton à ces films, et pour créer ensuite ma propre palette.
1: Je trouve que la maison aussi a un rôle hyper important, même si c'est plutôt la famille, mais même la maison en elle-même. Et du coup, ça fait, je trouve, écho à des trucs à la Shining aussi, à des choses comme ça. C'est un lieu important. Est-ce que c'était intéressant pour toi de créer justement ce centre névralgique du truc, quoi?
0: Ah bah tout à fait, je me suis totalement inspirée de l'Overlook Hotel, donc l'hôtel de Shining, parce que j'adore Stephen King. Et oui, j'avais envie que la maison devienne un personnage et je me suis éclatée à trouver une esthétique pour cette maison. Et en fait, assez naturellement, je me suis dit que l'art nouveau était vraiment l'esthétique que j'avais envie de lui donner, parce qu'il y a un côté très art nouveau, même à Paris, en fait. Il y a plein de bâtiments art nouveau, les bouches de métro, en fait. Ça a été fait par Hector Guimard, qui est du coup celui qui a fait le manoir dont je me suis inspirée pour faire le château. Donc oui, c'est très, très, très important pour moi, tout ça.
1: Alors, c'est un récit quand même majoritairement de meufs, mais il y a quand même, je trouve, il y a deux figures de mecs, un connard en tout cas, et puis le nouveau amant de la pote qui amène un côté un peu que c'est pas, on n'est pas tous des horreurs. Je trouvais ça chouette, merci.
0: Bah oui, bah déjà en fait il y a juste un connard qu'on voit au début, ouais. Et après il y a deux mecs,
1: oui,
0: cool, qui sont le coloc, deuxième, ouais, le copain de Caro cool et le copain de Garance. Et oui, c'était important pour moi, en fait, de montrer des personnages masculins cool, parce que c'était pour dire le féminisme, c'est pas être contre les mecs. Et d'ailleurs, je voulais montrer que on n'est pas forcément féministe quand on est une femme, parce que les femmes de la famille de Garance sont loin d'être féministes. Voilà.
1: Ouais, au contraire, on a vraiment, bah, elles sont elles porteuses de cette pression, ouais. de cette tradition. Enfin, il y a un truc, même si c'est presque un truc matriarcal, mais extrêmement empreint de sexisme et de...
0: Tout à fait, voilà. Donc pour moi, le féminisme, c'est... Enfin, il faut le réfléchir comme un truc... faut constamment le réfléchir pour le faire évoluer, quoi.
1: Oui, où tout le monde a y gagné, en fait.
0: Ouais.
1: Aussi, ce que je trouve chouette, c'est que Garance, elle est autrice, enfin... scénariste, et donc il y a un côté méta aussi, je pense, qui est intéressant d'aller travailler ces questions-là, alors de création et de comment est-ce qu'on met de soi dans la création.
0: Tout à fait, parce que je parle de pression sociale pour enfanter, mais je parle aussi de pression sociale pour avoir un métier sérieux, parce que justement Garance, elle aimerait être réalisatrice de films d'horreur, mais en fait concrètement elle travaille comme gardienne de musée. Et sa famille lui fait des réflexions, et tout ça, c'est des réflexions que j'ai pu subir moi en tant qu'autrice, donc ça m'amusait de les mettre dans le livre.
1: Ouais, t'as cette injonction en fait à faire des trucs sérieux, à être dans le rang, et bah, on voit bien que les gens qui sortent du rang, ça se passe pas bien, quoi.
0: Exactement.
1: Mais on va pas tout spoiler. Est-ce que t'as aussi déjà envie de raconter d'autres choses? T'as d'autres récits?
0: Ouais, j'ai d'autres récits. Bah déjà là, je suis sur une grosse BD où j'ai pas fait le scénario. C'est ma sœur qui fait le scénario. Ma sœur est journaliste, et donc c'est sur c'est une enquête sur la lobotomie de notre arrière-grand-mère qui a été lobotomisée. Donc du coup, c'est pas très joyeux, mais assez intéressant, parce que ça dépeint son histoire, mais aussi un portrait de la psychiatrie dans les années 60. Mais sinon, j'ai des idées d'une suite des Contes de la Mansarde. Donc, du coup, toujours avec ma pote avec qui on a fait les Contes de la Mansarde. Donc là, ce serait les Contes de la Mansarde 2. Voilà.
1: Et se retrouver dans le rôle de suivre le scénario, est-ce que ça change quelque chose? Ça fait quoi?
0: Ça fait bizarre. Franchement, ça fait vraiment bizarre. J'aime bien, parce que c'est reposant mentalement. On est moins... à se torturer l'esprit, mais en même temps je sens que j'ai besoin de créer des histoires par moi-même. Ouais.

0: 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Vous êtes dans la case en plus. Et on va continuer à parler de BD. Et on va parler eh bien, d'un grand classique de la BD, puisque c'est le moment du focus série.
1: Je suis quasiment sûr que nous avons affaire à un serial killer.
0: Et oui, un grand classique, comme je vous le dis, puisqu'on va parler de Torgal. Torgal, qui est un personnage incontournable de la BD, créé en 1977 dans le journal de Tintin. Puis, après, il est passé en album, créé par Jean Van Am au scénario et Grégor Rosinski au dessin. À partir de 2007, la série a été reprise par Yves Sand. Et puis, parce que Van Am n'avait plus l'occasion de scénariser ça, il a commencé à prendre sa retraite. Il y a eu d'autres remplaçants. Ça a été remplacé par Xavier Dorisson et puis par Yann. En 2018, c'est Grégor Rosinski qui disait qu'il était trop vieux pour dessiner. Et c'est Fred Vigneault qui a repris le dessin. Ici, on va parler de l'avant-dernier album, parce que j'ai pas encore lu le dernier, il est arrivé mais je l'ai toujours pas lu, mais on va surtout aussi parler d'un truc hors série qui s'appelle les Torgal Saga. Alors Torgal, que dire, vite fait quand même, revenons, c'est un viking qui a été découvert dans une mystérieuse embarcation qui en fait est une capsule spatiale, et donc le chef des vikings l'adopte, mais à la mort de Leif, le nouveau chef décide de oblige Torgal à devenir une espèce de un skald, ça s'appelle, un quelqu'un qui fait de la musique et tout ça, et de vivre à l'écart. Mais la fille de Gandalf le fou, Arisia, va tomber amoureuse de Torgal, et Arisia et Torgal deviendront un couple. Par la suite, ils auront des enfants, Jolan et Louv. On a d'autres personnages qu'on revoit souvent aussi, comme Kris de Valnor. Voilà, donc ça a commencé, comme je vous dis, en 77, premier album publié en 1980, La Magicienne Trahie. Nous, de ce dont on va parler, c'est donc l'épisode 42 qui s'appelle Osur le Vareg. Et franchement, c'est pas mal parce que c'est Torgal qui revient au village. Ça marche bien, il respecte les canons de Torgal, il y a des liens avec les précédents tomes, mais c'est une aventure qui se tient toute seule, avec ses portes qui s'ouvrent et qui se ferment. Il y a Torgal qui est mis en danger, il trouve des solutions en sauvant tout le monde. C'est pas la folie, c'est pas du Torgal pur jus, mais c'est agréable, je trouve, c'est assez familier, c'est une lecture très confort, presque nostalgique. Il n'y a pas de surprise, mais il n'y a pas de déception, je trouve. Je trouve qu'ils ont réussi à faire une continuation de l'univers connu. C'est comme si on se retrouvait dans un truc qu'on connaît par cœur et qu'on aime lire et se retrouver. Et ça, je trouve que c'est vraiment pas mal. Sur ce tome 42, il y a ce retour au village. Torgal a retrouvé Arisia et Louv. Il est aidé désormais par Jolan pour construire sa maison. Mais un matin, il y a un vaisseau inconnu qui mouille au large de leur village. Et Osur, un belliqueux mercenaire, revient après 30 ans. Et il revient à la tête haute, riche et tout. Il veut absolument se venger, le prix du sang, mais Torgal va être amené à empêcher que ça arrive et que ça parte en sucette. Franchement, ça marche assez bien. Et puis, on va aussi parler d'un truc que j'ai rattrapé pendant ces vacances, je vais vous parler de Torgal Saga. Torgal Saga, c'est un truc à part. C'est une série publié de 2023 aux éditions du Lombard, et c'est l'idée d'avoir des auteurs et autrices qui viennent se joindre ensemble, qui vont reprendre des parties et qui vont venir ici aller faire un peu des hors-séries à des moments particuliers. Et donc, il y a déjà 6 volumes de cette Thorgal saga. Le premier s'appelle Adieu Arisia, qui est vraiment très très chouette. J'ai beaucoup aimé Adieu Arisia, premier tome de la saga, où on revient avec le mythe fondateur, l'amour entre Thorgal et Arisia. Il y a quand même ce truc-là. Puis les dieux qui sont là. Il y avait le retour avec des trucs qu'on a... En fait, c'est bien parce que ça approfondit des choses qu'on a déjà lues. Donc, il faut, je pense, être... en tout cas, familier avec l'univers de Thorgal. On ne se lance pas à corps perdu dans une Thorgal saga, j'ai l'impression. Mais il y a un truc qui se met assez vite en place. C'est des one-shots et ça fonctionne bien. J'ai eu très vite envie de lire la suite. Donc, ce premier tome des Thorgal saga a été dessiné par Robin Recht, qui est le scénariste et le dessinateur, qui est né en Bourgogne et qui avait fait Le Dernier Rituel, Conan le Sibérien... ou Junior et Senior aussi, qui était assez cool, ça, plus western. Et donc, on est sur un récit d'aventure, de voyage. On passe au tome 2 de cette Thorgal saga, Wendigo, avec Fred Duval au scénario et le dessin de Corentin Rouge. Deuxième tome, donc on va découvrir un nouveau pays, un peu dans l'esprit du pays de quoi, mais on a une nouvelle enquête et je dirais que ça se passe plutôt en Amérique du Nord, voire Nord-Nord, un peu Québec, mais donc il n'y a pas de précision exacte puisqu'on est dans un passé mystérieux et inventé. Mais dans Wendigo, on a... puisque qui quitte le pays de quoi, qui était quand même une grosse série, et ils vont se retrouver au milieu d'un conflit qui va opposer deux peuples, le peuple de l'eau et celui de la forêt. Leurs divinités sont déchaînées et il n'y a qu'un étranger, selon la prophétie, qui va pouvoir sauver ça. Et c'est évidemment Thorgal qui va arriver pour sauver la mise. Franchement, assez cool aussi. Ça fonctionne très bien. C'est très différent. Et ça, c'est chouette, c'est d'avoir une vraie surprise d'un nouveau truc sur un deuxième tome. J'avais un peu peur. Et vraiment, ça a glissé tout seul. Fred Duval, c'est un scénariste qui a beaucoup travaillé. Il a fait, entre autres, Travis, Carmen McCallum. Il a repris aussi D13. Et Corentin Rouge, dessinateur assez efficace. Il n'y a personne qui fait vraiment à sa manière. On a quand même une espèce de respect de l'œuvre et du canon esthétique qui était dans les Thorgal d'origine. Donc il n'y a pas... c'est des dessins réalistes, mais avec une petite... petite touche de chacun. Donc, Corentin Rouge avait fait entre autres Milanka, Sans Froid ou Rio. On continue avec le tome 3, Shaigan, qui est peut-être celui que j'ai moins aimé, le troisième tome, qui tourne autour d'une histoire qu'on avait déjà beaucoup vue. Donc, Thorgal, à un moment dans sa vie, a essayé de racheter. Son destin odieux parce qu'il en avait marre de vivre dans la douleur. Mais Kris de Valnor, qui est son espèce de d'ennemi juré et en même temps de pire ennemi, qui revient souvent, il devient Shaigan le sanguinaire et on suit une des aventures de Shaigan le sanguinaire dans les mers scandinaves. Sa cruauté n'a pas d'égal et tout ça grâce à Kris de Valnor. Ça, c'est vraiment qui est Shaigan, mais il y a des indices qui commencent à faire douter Thorgal de qui il est. Et il va rencontrer un devin qui va, s'il trouve une arme légendaire, peut-être lui permettre de retrouver la mémoire et retrouver sa famille originelle. C'est Yann au scénariste. Yann qui est un scénariste extrêmement connu et qui, en plus, est déjà sur d'autres séries Thorgal comme Louvre, La Jeunesse de Thorgal ou Les Crises de Valnor. Donc je crois qu'en fait il s'est senti un peu, enfin c'est moi je vous dis ça, mais il s'est senti un peu dans son univers et un peu trop. Je trouve qu'il a moins fait un truc indépendant. Romain Sourzenko est au dessin et à la couleur, et il a aussi travaillé pas mal dans les mondes de Torgal. Il a dessiné Louvre et la jeunesse de Torgal. Donc ouais, peut-être qu'il y a un truc qui pour moi est celui qui marche le moins bien, parce que trop proche de ce que font déjà des gens. Donc ça, c'est un peu dommage. Alors, on continue, parce que je vous ai dit, il y en a 6. De Givre et de Feu, qui étaient très très cool, il me semble. Je les ai un peu enchaînés. Et ouais, très chouette aventure, où on se retrouve dans le Grand Nord face à une magicienne. Ça rappelle un peu le premier tome. Une magicienne qui est liée à une sorcière, qui détient un feu capable de protéger le monde de Grand Hiver. Il y a presque un truc un peu Game of Thrones avec les marcheurs blancs et tout ça. Les idées sont vraiment bonnes, l'aventure fonctionne très très bien, le dessin est très cool, très réussi. Je trouve qu'il y a une vraie approche originale, et toujours Torgal qui va se retrouver en compagnie d'alliés. Est-ce qu'ils sont des alliés ou pas vraiment? Est-ce qu'il est pris dans un piège ou est-ce qu'au contraire il est là pour sauver l'aventure? Ça vous le saurez en lisant cette Torgal Saga. C'est Olivier Legrand et Jean-Blaise Gian qui sont les scénaristes. Ils ont travaillé beaucoup, hein. Ils avaient fait les 4 Baker Street, il y a un truc de ça fonctionne, ils travaillent bien ensemble. Et David Etienne est dessinateur, c'est lui qui a repris La quête de l'oiseau du temps de Serge Le Tendre. Donc on est sur quelqu'un qui est très à l'aise dans les récits de fantasy, et ça marche hyper bien. Le tome 5 de cette Torgal Saga, il s'agit de La Cité Mouvante. Assez fun, très bonne idée de base. Ici, on retrouve plusieurs anciens personnages remis en lumière, parce que Torgal cherche à se rapprocher d'Aricia et tout ça. Et pour ça, il va se retrouver à recroiser la gardienne des clés, qui était un personnage assez impressionnant dans la saga Torgal. Et il va se retrouver avec cette gardienne des clés pour essayer de toujours, hein, la quête de Torgal, c'est de vivre en paix, au calme, dans un monde où tout le monde va bien. Et ça ne va jamais bien, évidemment. Et il veut toujours préserver les siens du sort qui s'acharne et des dieux qui lui en veulent. Ça marche bien, vraiment. Et donc, il va se retrouver dans une cité qui a un pouvoir magique, c'est-à-dire que une fois qu'on est dans la cité, on ne peut pas en sortir, on ne sait pas quand on en sort. Et si on se met au service du chef de la ville, peut-être qu'il y aura moyen de sortir. Il va s'acoquiner de gens qui ne sont pas si gentils pour réussir à sortir de là. Et ouais, ça marche assez bien. C'est Antoine Ozanam qui est au scénar, qui avait en fait, entre autres, la grande série Clos. Il a fait d'autres choses que j'ai lues aussi, c'est assez cool. Et vraiment, ici, on est dans cette histoire entre la gardienne des clés, tout ça. Donc, il y a vraiment un lien. Je vous dis, on a des petites espèces de spin-off et de continuation entre les tomes. C'est Mohamed Aouamari au dessin, qui est un dessinateur algérien qui est très actif depuis les années 90 dans la BD franco-belge. C'est lui qui est derrière les sagas Zibeline et L'Empire éternel. Et on termine par le Torgal tome 6, La déesse d'ambre. Donc là, c'est le dernier sorti en date. Et on a une aventure un peu centrée sur Jolan, donc le fils de Torgal, qui a des pouvoirs surnaturels. Et après un incident impliquant une perle d'ambre, Jolan tombe dans un profond sommeil, tandis que son esprit, lui, est retenu sur une île déserte lointaine. Et guidé par des visions, Torgal part à la recherche de la Cité d'Ambre afin de comprendre ce qui se passe et de briser cette malédiction. Il y a un vrai fond écologique dans cet album-là, de en fait l'ambre qui est utilisée pour faire les bijoux qui sont maudits par les dieux de cette île-là parce que les habitants en tirent trop de choses et abîment la terre. Ça, c'est vraiment très très chouette. Je trouve qu'il y a quelque chose de qui rajoute une petite couche c'est assez cool. Vraiment, c'est Torgal Saga, très très agréable surprise. J'ai mis du temps à m'y mettre, mais là vraiment je suis convaincu. C'est Valérie Mangin au scénario. Elle a fait entre autres Le Fléau des Dieux, Le Dernier Troyen. Elle a repris Alix Senator aussi et Christophe Beck. Au dessin éco-scénariste aussi, il a fait des choses comme Sanctuaire, Prométhée, Carthago, donc de nouveau du trait extrêmement réaliste. Tout ça, ça a un prix, je vais vous donner les prix de chaque album. Les Torgal dans la série classique, donc le tome 42 aux Hurlevareg, tout ça est sorti aux éditions Lulombard, on est à 14 euros pièce. Pour les Torgal Saga, on est un peu plus, on est à 25 euros par tome, un peu moins sur certains, il y en a à 21-22, mais on tourne aux alentours plutôt de 25 euros. Vraiment très chouette découverte. Je m'attendais pas à ça et j'étais très agréablement surpris. Pour illustrer ça, parce que j'ai beaucoup beaucoup parlé, on va écouter Moondog avec le morceau Viking. Évidemment, Moondog, un morceau instrumental enregistré en Europe.

0: 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Et on continue avec cette case en plus, l'émission bande dessinée. Et on va faire un tour du côté de chez Fluide Glacial et on va avoir l'interview de François Bouc autour de, du Petit Pape 3, le Petit Pape Pie 314. Donc le conclave a élu un nouveau pape, le Pape Pie 314. Mais lors de la présentation à la foule, on découvre que ce pape est tout petit, tout petit, tout petit, qu'il dépasse à peine la barrière du balcon. Et voilà la présentation de ce pape absurde, flanqué de son cardinal garde du corps, qui lui doit faire 2m10 comparé au Pie 314. On se retrouve donc avec plein d'aventures. Le petit pape Pie 314, premier tome, puis Arrondit les angles. Le troisième qui s'appelle Bienvenue à Saint-Connard, puisque ça devait arriver, le pape est audité, un ange descend du paradis fiscal et vient pour interroger est-ce que tous les saints ont bien été déclarés, les TVA sur les miracles ont-ils été payés, tout ça on le sait pas encore, mais donc pour ça il doit éclaircir qui est Saint-Connard. Donc le pape 314 part pour se balader et il va aller rencontrer les habitants de Saint-Connard. Il y a deux Saint-Connard différents, un très ancien, un très moderne, et ça fonctionne. S'il y a des choses qui me font rire, c'est un peu délirant, c'est très du canular et du jeu de mots un peu débilos, mais moi j'aime bien, il y a un truc qui fonctionne, j'aime bien le travail de François Bouc, je le préfère en truc plus dark que sur les trucs très comiques, parce que parfois ça me laisse un peu en dehors le calembour à tout prix, mais c'est quelqu'un d'assez efficace. C'est un scénariste et dessinateur quand même confirmé, qui a fait énormément, énormément, énormément de choses. Il commence sa carrière très tôt, dès 1975. Il montera pilote, oui, puis à Fluide Glacial, il va travailler avec Christin. Il va voir énormément, énormément de choses. Les aventures de Jérôme Mouchereau, d'abord chez À Suivre, La Femme du Magicien, qui aura le meilleur prix d'album d'Angoulême en 86. Et puis, il passe dans le bien sombre avec La Bouche du Diable en 86. Là, il commence vraiment à élargir son champ d'activité et à jouer dans deux registres bien différents, avec des choses beaucoup, beaucoup plus sombres. Bouncer, le Janitor, il va travailler aussi avec plein de scénaristes, comme Alexandre Jodorowsky, et puis Little Tulip, moi que j'ai adoré, New York Cannibal, bref, c'est un auteur extrêmement complet, extrêmement précis aussi. Ça, c'est assez fou le décalage d'ailleurs qu'il y a entre son humour potache et son dessin extrêmement réaliste. J'ai eu l'occasion de l'interviewer autour de cette série du Petit Pape 314 qui est donc sortie chez Fluide Glacial. Pouvait compter à peu près 14€ par tome. Et on écoute cette interview, puis on se retrouve après pour le bouquin toilette.
1: La question la plus habituelle que s'entendent poser les gens qui vivent des productions de leur esprit, c'est « Quelles sont vos sources d'inspiration ?»
0: C'est quoi la première BD sur laquelle tu as flashé ?
2: La toute première.
0: Ou en tout cas, celle qui a éveillé l'envie d'en faire.
2: Toutes les BD m'ont donné envie d'en faire. Mais la première pour laquelle je me suis battu, pour l'avoir, c'était Astérix et Cléopâtre de Uderzo et Goscinny. Et là, j'ai fait chier mes parents pendant, je crois, une journée et demie. Et j'ai fini par avoir gain de cause. J'ai pu avoir l'argent suffisant. Alors, je ne sais même plus combien c'était. C'était ridicule hein, par rapport à aujourd'hui. Et j'ai pu aller l'acheter. Et c'est un album. Et aujourd'hui, dans quel état il est, c'est terrible à voir. Il a été mutilé par mes lectures.
0: Et juste par les lectures, ou est-ce qu'il y a eu aussi du recopiage, de l'ajout
2: Ah ben bien sûr, bien sûr. Parce que un jour après, c'est ça qui est incroyable dans ce métier, c'est que ensuite, je suis devenu ami avec Uderzo. Et un jour, donc, il m'avait remis un prix. Il y avait un prix Uderzo à Paris. C'est lui qui remettait le prix. Et il fallait que je parle. Et je lui ai expliqué que quand j'étais môme, et comme je voulais faire des trucs à la manière d'Astérix, je m'étais fait un lexique. Donc j'avais des carnets que mon père me donnait. Tous les ans, il me donnait des carnets, qui étaient des carnets agenda. Et je dessinais dessus. Et à la fin, j'avais fait un lexique de toutes les formes de nez qu'avait fait Uderzo, toutes les formes d'oreilles qu'il avait fait, toutes les formes de bouche, toutes les formes d'yeux. Et je me disais, bon, ben, comme ça, je peux combiner ce nez-là avec cette oreille-là. Mais en fait, ça ne marchait pas. Mais je m'étais dit, il me faut, c'était comme une sorte de dictionnaire de formes. Et à partir de là, je me disais, ben, je vais pouvoir faire de la bande dessinée en utilisant ce moyen-là. Et voilà, ça, c'est un des trucs. Alors, bien sûr, j'ai copié des dessins de Uderzo, j'ai copié des dessins de Franquin, enfin, tous ceux qui vraiment étaient des dessinateurs enthousiasmants pour moi.
0: Pourtant, vous avez un style, enfin, tu as un style qui s'éloigne, je trouve, du franco-belge. On a quand même un truc qui est, dans le dessin en tout cas, presque parfois réaliste, et c'est dans les histoires ou dans les angles de vue que la réalité bouge, mais je trouve qu'il y a un truc d'avoir un côté très sérieux dans le dessin et très délirant, enfin, en tout cas dans une certaine partie de votre œuvre, ouais. Ton œuvre, parce qu'il y a des trucs très très dark qui le sont tout au long, mais c'est quand même...
2: Oui, bien sûr, bien sûr. Ensuite, je suis tombé sur le journal Pilote. Et dans le journal Pilote, il y avait Gottlieb, et bien sûr, il y avait aussi les autres dessinateurs. Des dessinateurs réalistes qui, parfois, dans les pages d'actualité, faisaient aussi du dessin humoristique. Et donc, ils avaient à la fois le réalisme, ou Alexis, bien sûr. Ouais. Alexis est un superbe dessinateur aussi. Et donc, ils avaient à la fois le réalisme, mais en même temps aussi, ils avaient le délire humoristique. Et donc, ce dessin-là me charmait énormément, même si, pour moi, Uderzo et Franquin sont des dessinateurs réalistes. Hein. Malgré ce qu'on peut dire a priori. Ouais. Mais leurs dessins sont des dessins de dessinateurs réalistes. Et donc, sauf qu'à Pilote, eux, ils avaient porté l'ambiguïté, réalisme et humour dans une subtilité de cohabitation. Ouais. Et donc, cette subtilité me plaisait énormément. Et donc, j'ai fait beaucoup pour aller dans ce sens-là. Et j'aimais énormément. Et en plus de ça, bien sûr, il fallait sculptiner à quelque chose de très rugueux à apprendre, qui est le dessin réaliste. Parce qu'on peut faire de l'humour avec du dessin réaliste, mais il faut aussi sculptiner la réalité, la représentation réelle du dessin. Donc, c'est sans doute pour ça que mon dessin a et en même temps aussi, ça a des vertus. C'est-à-dire que quand on fait des histoires délirantes, plus on donne de crédit par la représentation réaliste, plus on pense que ce délire peut exister. Et donc ça me plaisait aussi, de donner un crédit supplémentaire grâce au dessin.
0: Mais ça me fait penser par exemple à une des planches de Saint-Connard où on a vraiment ce truc de cette espèce de rond-point, enfin, où et pas que, mais il y a des moments où les perspectives n'ont pas de sens une fois arrivé dans le village, et en même temps, comme tout est rigoureux, notre esprit, enfin, on voit bien qu'il y a quelque chose qui va pas, mais en même temps, on n'arrive pas à savoir où est la faille, quoi.
2: Oui, c'est ça aussi, ça me plaît aussi énormément, c'est de déboussoler le lecteur, faire en sorte qu'ils disent, mais c'est vrai, ce truc-là, c'est vrai, ça peut exister. Mais en même temps, comment ça marche? Et le métier que je fais est un métier aussi, grâce au dessin, de prestigitateur ou de mentaliste. On doit prendre l'esprit de celui qui va lire et le balader, et lui faire croire que c'est vrai ce qu'il vit. Et donc, il y a des outils qui sont à notre disposition, comme la perspective, comme qui sont des éléments de la réalité, en tout cas conventionnellement de la réalité, qui nous permettent de crédibiliser des trucs totalement absurdes qu'on peut réussir à dessiner.
0: J'ai aussi l'impression qu'il y a un truc qui traverse ton œuvre, c'est alterner les moments légers et puis revenir avec des trucs très beaucoup plus durs et beaucoup plus lourds. Et est-ce que tu as besoin de l'un et de l'autre ?
2: Oui, bien sûr, bien sûr. Je me suis rendu compte de ça parce que j'ai d'abord commencé en faisant beaucoup de dessins d'humour, beaucoup de bandes dessinées d'humour. Et puis un beau jour, quand on m'a donné la possibilité de faire La femme du magicien avec Jérôme Charine, d'un seul coup, je me suis retrouvé avec l'enjeu du dessin réaliste, mais purement, sans la moindre trace d'humour ou de... Et il fallait absolument, pour moi en tout cas, il fallait absolument qu'il n'y ait pas de trace d'humour, de façon à ce qu'il n'y ait pas de référence à ce que je pouvais faire par ailleurs. Et donc, je me suis posé les questions sur d'abord le pourquoi je faisais ça. Je pense que je faisais ça parce que on peut faire de l'humour, mais il ne faut pas faire que de l'humour. Il faut aussi, à certains moments, être au premier degré avec ce qu'on est en train de faire. Donc je me suis domestiqué à ça avec La femme du magicien. C'est les prémices des dessins du réaliste et des histoires réalistes que je voulais faire. Et donc, avec, à ce moment-là aussi, toutes les obligations du dessin réaliste. C'est-à-dire faire en sorte que les personnages soient bien proportionnés. Donc, tous les efforts anatomiques, les efforts de cohérence, la pesanteur, la perspective, toutes ces choses-là, il fallait que je les aborde. Mais c'était aussi une exploration du dessin dans cette voie-là qui me plaisait.
0: Pour la série du Petit Pape, d'où est né... Je me suis demandé à un moment si ce personnage n'est pas né juste du calembour de son nom. Est-ce que c'est Pi 314? Est-ce que c'est ça qui est arrivé en premier, ou l'envie de dessiner le pape et puis il lui a fallu lui trouver un prénom rigolo?
2: Ah, c'est venu après. Le nom est venu après. Okay. Mais en fait, j'aime bien dessiner tout le temps, même quand je dessine pas. Et je dessine parfois, même assez souvent, en face de la télévision. Et donc à ce moment-là, c'est un autre type de dessin. C'est un dessin beaucoup plus libre, et je laisse venir le dessin par lui-même. Et donc parfois, jette un œil sur le carton, et je m'aperçois que j'ai fait ça. Et d'un seul coup, c'est ce personnage-là qui est arrivé. Je ne sais pas comment il est arrivé là, mais en tout cas, il est arrivé là. Et donc, on peut parler de l'opération du Saint-Esprit, mais je n'ai pas encore été opéré. Mais en tout cas, j'ai découvert ce personnage-là, et je me suis dit, mais ça, c'est un personnage formidable. Parler d'une manière délurée de la référence spirituelle, c'est une aubaine. Personne ne l'a fait. Mais pourquoi personne ne l'a fait? Moi, je vais le faire. Et donc, je me suis mis à faire des petites histoires, et puis le personnage a commencé à prendre corps. Et je me plais énormément à le dessiner parce qu'il y a à la fois cet aspect réaliste, cette référence aussi à la papauté, à tout un univers extrêmement iconique, et en même temps aussi de pouvoir projeter dedans des éléments qui sont des éléments qu'on ne trouve pas forcément dans le contexte spirituel de la papauté ou de la chrétienté habituellement. Et donc, ça me plaisait bien aussi de faire ça. De faire en sorte qu'on puisse rire d'éléments qui sont des éléments très connus et même un peu tabous sur lesquels on n'est pas... Mais mon pape, à moi, il est plutôt gentil. C'est pas un mec, c'est pas un mec méchant, c'est pas un pédophile, c'est pas un ceci, c'est pas ça.
0: Justement, vous arrivez à éliminer un peu ces grosses blagues et ce truc qu'on a déjà fait mille fois sur les cathos et sur les machins pour prendre de billets quelque chose plus dans de l'ordre du calembour et des trucs délirants. Et enfin, je trouve qu'il est doux. Son entourage l'est parfois beaucoup moins, mais ouais. Lui reste naïf et il n'a pas ce... Enfin, je trouve que vous avez complètement évité justement les blagues pédophiles ou les trucs... Enfin, c'est pas irrévérencieux. Il y a un truc de... Ouais. Ça reste respectueux et doux.
2: Oui, mais ça c'est un point de vue, parce que bien sûr, il y a tellement de trucs qui sont balancés, mais ça ne m'intéressait pas. Tout ce qui peut se dire dans les domaines que tu viens d'énumérer, ça ne m'intéresse pas. Mais par contre, ce qui m'intéressait, c'était d'imaginer, puisque on dit, quand on fait une blague, on dit que c'est spirituel. Eh ben, je me dis, ben, si il peut y avoir un pape de ce type de spiritualité-là, et c'est le mien. Donc mon pape à moi, il est un pape qui est un pape de la bonhomie, de l'humour, de la bizarrerie.
0: La manière dont tu travailles, est-ce que tu travailles en tradi ou là peut-être tu as cédé à certaines modernités?
2: Non. Tu sais, pour moi, le dessin, il faut partir de l'essentiel. C'est quoi l'essentiel du dessin? Un truc sur lequel tu peux écrire. Et le truc le plus rudimentaire sur lequel tu peux écrire, comme on a du papier, on peut le faire sur du papier. Et donc je continue à dessiner sur du papier. Parce que, tu vois, il y a des choses, bah, la mise en couleur, par exemple, de mes albums, je suis obligé aujourd'hui, parce que je travaille avec mon neveu, qui fait la première mise en couleur, et puis des fois, je corrige, je rajoute un truc par-ci, un truc par-là. Et ça, je suis obligé de le faire sur palette graphique, puisqu'aujourd'hui, tous les coloristes, donc je travaille là-dessus. Mais la palette graphique, c'est quoi? C'est comme une patinoire. Tu vois, tu dessines sur un écran. Alors bien sûr, aujourd'hui, on peut te mettre des soi-disant pressions comme si c'était un pinceau. Mais c'est faux. Tout ça, c'est du factice. Si tu as déjà dessiné avec de l'aquarelle, par exemple, qui est une technique que j'adore, l'aquarelle, c'est quoi? C'est de pouvoir travailler avec les quatre éléments. C'est-à-dire que tu as la nécessité de l'eau pour délayer tes pigments qui sont de la terre. Il y a l'air qui va faire s'évaporer l'eau, et il va falloir que tu y mettes l'énergie qui est la tienne, le feu. Et donc quand tu travailles avec de l'aquarelle, tu travailles avec ces quatre éléments en toi. Et donc tu les combines. Tu fais un travail presque alchimique, sans t'en rendre compte. Tu mélanges un peu de minéral avec l'eau. D'un seul coup, l'eau s'est trop évaporée. Le minéral a perdu de sa brillance parce que l'eau lui donnait de la brillance. Donc il va falloir que tu remettes de la couleur pour avoir l'effet que tu escomptais. Et donc, tu es constamment en train de te bagarrer, d'avoir des stratégies. Avec les machines, je ne sais pas si tu as déjà regardé, mais si tu ouvres Photoshop pour travailler sur Photoshop, tu as je ne sais pas combien de noms de gars qui l'ont inventé. Mais ces mecs, c'est eux qui font la loi. Ils font la loi sur moi. Et une boîte d'aquarelle, elle ne fait pas la loi sur moi. Elle est complice. Tu vois? Alors tu peux essayer d'être complice avec ces 50 mecs que tu ne connais pas. Mais je trouve que déjà en soi, ça porte une sorte de distanciation du phénomène que t'aimes, qui est la création, tout simplement.
0: Est-ce qu'il va y avoir encore des papes à venir ou pour l'instant une petite pause va aller vers d'autres?
2: Non, j'ai déjà commencé un autre. Puis j'ai plein d'idées encore avec le même personnage. C'est infini. Ce qui est intéressant avec des bandes dessinées comme celle-là, c'est que tu fais gambader ton esprit et t'essayes de mettre en accord ton dessin avec ce que tu as pu imaginer. Et parfois, en dessinant, ton dessin va plus loin que ce que tu as pu imaginer. C'est ça aussi qui me plaît. C'est que, pour moi, le dessin est une aventure de l'esprit. Et c'est pour ça aussi que c'est un pape. C'est un pape de l'aventure de l'esprit. du mien en particulier, mais aussi pour le lecteur, puisque le lecteur peut participer à cette invention et à cette aventure. Et donc, c'est ça qui stimule d'autres envies de dessiner, de me dire « Ah oui, tiens, je pourrais faire ça. Ah, j'ai fait ça, mais on peut encore aller plus loin, etc. »
0: Écoute, tu prends des notes de temps en temps d'idées, de thématiques.
2: Oui, oui, des trucs qui me passent par l'esprit. Je les note sur un carnet. Parfois, j'oublie le carnet, je ne sais pas où il est. Mais le fait de l'avoir noté fait qu'il y a persistance dans l'esprit. Et donc, j'ai plein de trucs notés un petit peu partout, tu vois, pour essayer d'alimenter le personnage en bilvesé.
0: Et est-ce qu'il y aurait quand même des chances de retrouver l'univers new-yorkais?
2: Ah ben oui, bien sûr, puisque là, je suis en train de terminer le troisième tome de la trilogie qui a commencé avec Little Tulip, New York Hannibal. Celui-ci va s'appeler Resurrection Hill. Et donc, c'est un gros album. Hein. C'est un album de 160 pages passées. Et donc, là, je suis en train de terminer justement le travail de réajuster les couleurs. Et ça va sortir en novembre prochain.
0: Et juste, tu bosses sur les deux en parallèle, de temps en temps, un peu de légèreté de pape, et puis revenir à du plus dur, pour justement un peu s'aérer l'esprit.
2: Ouais. Je panache. Et dans mon atelier, j'ai plusieurs tables à dessin. Okay. Et donc, je passe d'une table à une autre où il y a un type de travail. Là, après, je vais voir l'autre. Je me balade dans mon atelier. Et donc, j'ai plein de trucs à faire. Ah oui, puis il y a un autre album qui va sortir aussi. Ça sera pour la fin de l'année, lui aussi. C'est un album sur des recettes de cuisine

L'aliénation du spectateur au profit de l'objet contemplé s'exprime ainsi. 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

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Et calor ou petite pluie, c'est la rentrée. Nouvelle saison avec plein de nouveaux épisodes époustouflants. 17 septembre 2026, il est 17h et 1 minute, une heure bien tardive pour ouïr ma voix. Car oui, celle que vous avez d'abord entendue 13 ans plus tôt dans la matinale dès 6h30 et depuis 10 ans des sandwichs entre les dents pour le Midi Express, voilà que cette voix, là, investit le dernier créneau des zones clés de notre grille d'antenne. Désormais, on se retrouvera le jeudi de 17h à 18h15 pour le Campus Info.

0: Et alors que j'expérimente en direct ce nouveau générique du Campus Info, il y aura des sessions très campus avec la relève. Les étudiants et étudiantes au master en journalisme de l'ULB viendront pour vous détricoter l'actualité culturelle. Et puis, on se fera aussi des sessions un peu plus freestyle avec des cartes blanches, jaunes, mais aussi bleues, vertes, pour en entendre de toutes les couleurs. Mais, c'est pas parce qu'on change d'heure qu'on change d'humeur. On continuera à vous présenter les festivals qui nous font vrombir de plaisir. À commencer par celui qui donne presque hâte de rentrer, c'est bien sûr le festival Feral, organisé par le CIFAS les 24, 25 et 26 septembre prochains. Et oh joie, oh chouette, tandis que pouf, les micros s'allument en studio. Ils laissent apparaître derrière les bonnettes des têtes trop chouettes. Ce sont celles de Marine et Mathilde. Marine Thévenet, Mathilde Maillard, bonjour à vous.
1: Bonjour.
2: Bonjour.
0: Qu'est-ce que vous pensez de ce générique, vous ?
1: Eh ben, il nous entraîne, hein.
0: Est-ce qu'il tapisse bien vos voix ?
2: Eh ben justement, je me disais qu'il me faisait un petit peu penser à une grande marche dans la rue. Une petite gigotée comme ça, à plusieurs, en avant toutes.
0: Entraînant comme ouais. ça, ouais. Et en avant toutes, ICO, donc on parlera. Oui, à l'abordage, on parlera. Donc on va parler avec vous de cette nouvelle édition de Feral, qui a pour thématique pirate. Mais avant ça, la question qui me brûle les lèvres, la question de 17h04. Mathilde, Marine, que faites-vous dans la vraie vie à 17h04?
1: Eh bien, c'est une question pas facile, Leslie.
0: Ah oui, mais
1: pour commencer.
0: J'ai pas dit qu'il y en aurait des faciles. Hein. Ouais. C'est des pièges dès l'abordage, quoi.
1: Bah, moi, j'avoue qu'en tant que personne plutôt travailleuse autonome, freelance, artiste, comme on dit, eh bien, j'ai très peu de routine. Donc, un jour et un autre ne se ressemblent pas. Et donc, c'est difficile de répondre à cette question.
0: Par exemple, hier.
1: Par exemple, hier, j'étais sur la route, sur mon petit scooter rouge flamme, en train de revenir du Bouratinas, un petit bateau dont je parlerai sûrement tout à l'heure.
0: Quel bon aguichage en règle. Marine ?
2: Moi, en général, à 17h, c'est l'heure à laquelle je commence à me réveiller de l'après-midi. Un après-midi qui a toujours une petite baisse de régime. Mmh. Et j'ai une petite golden hour comme ça, qui est le matin entre 9 et 11. Et 17-19, c'est aussi ma préférée.
0: Ah oui, donc tu fais partie des gens qui sont capables de travailler après 17h.
2: Ouais, voire même mieux.
0: Ah waouh !
2: Mais pas avant.
0: Me dis pas ça, il va falloir que je t'engage en chroniqueuse.
2: Bien
0: c'était
2: sûr.
0: Pile dans le bon créneau
2: horaire. Je suis là. En marche avec un brass band.
1: Je dois dire que c'est pas forcément une heure j'écoute la radio, mais à partir d'aujourd'hui, ça sera ma nouvelle heure.
0: Ah, tu vas te brancher sur le 92.1 FM. Bonne réponse. Tu vois qu'elle n'était pas si compliquée, cette question. Cette question, on la posera peut-être plus tard dans l'émission aussi à Bruna Bonanno, qui sera en ligne avec nous. Vous pensez, vous, qu'elle fait quoi En tout cas, je sais, moi, ce qu'elle fait en ce moment, c'est-à-dire qu'elle nous écoute depuis...
2: Catane. Sicile.
0: En Sicile, voilà, depuis la Sicile. Et donc, elle sera avec nous. Je sais même qu'elle finit d'envoyer un mail urgent avant de se plonger les oreilles dans cette émission. Et donc, peut-être qu'elle a terminé ce mail et qu'elle va, elle aussi, pouvoir jouir de la première sélection musicale de ce premier Campus Info de ma vie. Alors, si je retrouve, je pense que... c'est un titre que j'ai déjà passé à l'antenne, mais qui va te faire plutôt plaisir, Marine, que tu m'as un petit peu soufflé. Attention que je le retrouve dans ma liste. Le voilà. Attention les oreilles. C'est parti.

0: Oh yo yo yo, c'était ICO, interprété par Violence Gratuite, tiré de l'album Baleine à Bosse. Violence Gratuite qu'on pourra retrouver jeudi prochain, place du jeu de balle, dans le cadre de Feral. On peut dire parce que c'est un peu il y a des festivals dans des festivals, ça c'est l'art de tisser des liens et donc on est toujours avec Mathilde et Marine pour en parler. Marine, donc je sais plus si je l'ai dit, mais tu es directrice du CIFAS, qui est un acronyme
1: qui date d'il y a 50 ans, de Centre International de Formation en Arts du Spectacle. On a bougé beaucoup depuis la définition de chaque mot de cet acronyme. Malgré tout, on reste un centre de formation pour des artistes dans le domaine du spectacle vivant, autour d'une approche en fait artistique qui est l'art dans la ville. Donc avec questionnement sur l'espace public, la participation, le rôle de l'art dans la fabrique sociale. Et voilà. Et donc dans l'année, on est rue de Flandre. Et dans l'année, on organise des workshops, des ateliers, des séminaires. Et donc
0: un festival Feral qui n'est pas un acronyme cette fois-ci, qui est la définition du réensauvagement.
1: Ouais.
0: Très très très joli mot pour ça, qui devrait plus faire partie du langage commun. Est-ce que tu milites pour placer des férales toutes tes trois phrases?
1: Je milite et puis je le vois apparaître de plus en plus. De fait, ce mot, je vois bien que quand on le voit, on le reconnaît assez souvent. Et ce qui est assez beau, enfin toute la poésie de ce mot-là, c'est le passage en fait du sauvage, enfin du domestique au sauvage, et c'est retrouver un état sauvage. Et donc c'est pas seulement l'être sauvage, mais c'est vraiment de ce mouvement de je l'ai été, j'ai été domestiqué et je reviens en fait à l'état premier. Donc c'est assez beau et pour nous, dans le cadre de ce qu'on fait, c'est le lien, c'est en effet le féral, c'est les animaux qui redeviennent sauvages, c'est les plantes qui poussent dans les interstices. Et c'est une façon aussi de voir la ville finalement par ses interstices. Et de quand on parle de l'espace public, de le penser par un autre biais que la place publique d'une manière générale, par les plantes qui poussent sur cette place publique.
0: Et qui pousse aussi, donc c'est les idées de thématiques pour Feral. Donc on a dit cette édition 2026 sur le thème du pirate. Un petit retour en arrière, ça fait maintenant 5 ans que le festival existe, avec des approches assez différentes dans des lieux différents.
1: Ouais, en effet, là c'est la 5e année de Feral et quand on a commencé, moi je voulais parler justement, enfin on dit Feral c'est un festival qui réinvente notre rapport à la ville et pour cette première édition il y a 5 ans on est parlé du rural, de la ruralité, c'est un peu un contrepoint à cette vision de la ville urbaine et que en l'occurrence ne l'est pas que. Donc en partant de ça, on était dans une ferme de Neder en Vorembeek et dans la campagne. L'année suivante, on est amené à voir la ville par le marais, donc une autre approche aussi à la fois activiste écologique et artistique. Du marais, on a fini avec un grand rituel qui reliait les eaux insurgées entre Rome et Bruxelles. On se dit bon, on va parler des rituels. C'est présent. Qu'est-ce que c'est des rituels? On est amené. On a parlé de la place du carnaval. Aujourd'hui, le carnaval nous a emmenés sur la place du Moyen-Âge. Et c'est le Moyen-Âge aujourd'hui, qu'est-ce qu'on a fait, qu'est-ce qu'on en fait, comment il était présent dans la création contemporaine et dans nos références culturelles. C'était donc l'année dernière. Il y a donc une publication qui retrace un peu toutes ces recherches et toutes ces rencontres artistiques. Et cette année, en arrivant à Pirates, c'était aussi... À chaque fois, je ne l'ai pas encore dit vraiment, mais Feral questionne notre rapport à la ville, mais notre rapport à la société, et donc interroge vraiment des positionnements politiques et l'état du monde. Et vraiment, là, on est dans un état du monde fascisant, pour ne pas dire fasciste, parfois, d'une manière démocratique. Donc c'est assez effrayant, la mentalité, elle est là. Et moi, au départ, je voulais qu'on parle de voir comment on fait. En fait, et comment on s'en sort, quelles sont les tactiques, comment on s'allie, et de voir aussi le manque de, par rapport à cette question d'espace public, le manque de liberté d'expression dans l'espace public. Et avec ça, dans le coin de ma tête, en fait, l'année dernière, à l'automne, il y a eu des grands mouvements de protestation en Indonésie, à Madagascar, et puis après dans plein d'autres pays, mais de la jeunesse contre les gouvernements qui oppriment et qui voilà. Et donc ce mouvement de liberté d'expression est venu de la jeunesse brandissant le drapeau d'One Piece, qui est donc ce manga qui retrace l'histoire d'un jeune pirate qui cherche, qui lutte contre l'Empire. Et ce symbole-là, on le retrouve aujourd'hui dans beaucoup de manifestations et de nouveau à Bruxelles aussi. Donc on est parti de là en disant, tiens, mais c'est ça en fait, la figure du pirate, qu'est-ce qu'elle a à nous apprendre dans notre société aujourd'hui ? Et de là, de dérouler un petit peu de quel pirate on parle, c'est quoi les pratiques pirates, mais aussi, tout le monde n'est pas pirate dans le festival, mais en vrai, de commencer à jouer de ce mot-là, d'aller voir du côté de l'eau, de la mer, des bateaux, c'est qui les bateaux à Bruxelles, quelles sont les alternatives, comment...
0: Parce que c'est vrai que ouais, quand on dit pirate, il y a 1000 acceptations possibles et ça fait référence à 1000 imaginaires différents. Le pirate des uns n'est pas le pirate des autres, évidemment. Et c'est pour ça qu'on va déplier ensemble avec toi tout ce beau programme et puis aussi avec un petit focus sur l'atelier proposé par Mathilde et consoeur. Avant ça, j'aurais bien fait un petit point sur les lieux du festival qui sont toujours importants. Voilà, tu parlais d'aller en ruralité, de faire découvrir la ferme de Never Over and Bake. Il y a eu la fonderie pour les rituels. Il y a eu le Mona à Jette pour médiéval. Cette année, Pirate oblige, ça se passe pas mal sur l'eau. Ça se passe aussi dans certains endroits à Saint-Gilles, dont Métarage, qui est un endroit dont on entend de plus en plus parler.
1: Métarage, qui est donc ce lieu artist-led run, comme on dit en anglais, c'est-à-dire mené par des artistes qui utilisent cet espace pour faire des studios de danse, c'est Garage 29, en fait, c'est le nouveau lieu de Garage 29. Chose qu'on n'a pas dite, c'est la semaine prochaine. Donc c'est jeudi prochain, à Métarage, toute la journée, on va explorer la figure du pirate, de quel pirate on se revendique. Encore une fois, c'est pas du pirate... violent de la mer Rouge, mais des questions de solidarité qui en découlent. Donc on sera à Métarage, en effet, ex-Garage 29, toute la journée, et puis un petit peu à Saint-Gilles, et le soir au jeu de balle pour le concert de violence gratuite. Et ensuite, le lendemain, on fait une marche qui va nous déplacer, donc d'une notion de territoire, on va aller questionner la place des data centers en Belgique, et notamment à Zaventem, donc avec un collectif d'artistes qui mène cette marche. Et samedi, on a le Waterbus qui est à notre disposition, et on va en bateau à Grimbergen, pour donc nord Grimbergen, côté Vilvoorde, pour là être au cercle de voile de Grimbergen, qui est un lieu que nous a fait découvrir Mathilde. C'est par ce biais-là, et là l'idée c'est aussi de voir, de questionner en fait notre rapport au territoire depuis l'eau.
0: C'est un très beau passage de pagaie, j'ai envie de dire, avec toi Mathilde, donc, qui propose via She Shanties un atelier donc, sur l'eau, et je te mets ta musique d'introduction.
2: This is the sound of the Burrettina's motor. It's solar powered. Ce que vous entendez, c'est le bourdon du moteur. C'est le bruit du moteur du Burrettinas. C'est le bruit que fait ce petit bateau quand elle avance à bonne allure. It doesn't have a gasoline sound like because it doesn't use petrol at all to travel. It has a solar panel connected to an electric motor. So it makes a soft little sound like. And when we accelerate, it goes. And when when we slow down, it goes.
3: Les dernières années, nous avons voyagé toutes les trois sur les canaux et les fleuves de Belgique, d'Ytre à Mons, de Chièvre à Tubize. Et tout en naviguant, nous chantons. Nous chantons. Nous chantons parfois gaiement, parfois avec mélancolie, au fur et à mesure des paysages qui défilent, en nous appuyant sur le bruit du moteur comme un bourdon pour se laisser aller à des expérimentations vocales. Il faut vous préciser que le bateau avance très lentement, à vitesse du Maine, à 5 km/h, si bien qu'on entre dans une sorte de lenteur hypnotique qui peut nous faire entrer dans une transe paysagère.
4: Alors pour partager avec vous cet amour pour ce qui se passe sur l'eau, nous vous invitons à convoquer un petit souvenir lié à l'eau. Un souvenir doux ou amer. Prenez le temps de choisir. Vous pouvez même fermer les yeux en laissant aller les images. Vous pouvez revoir un océan, une mer, un fleuve, un étang, une vulgaire mare ou même une flaque d'eau. Ça peut être un très lointain souvenir ou un plus récent, peut-être même un souvenir qui date d'il y a 10 minutes. Gardez-le pour vous. Et n'hésitez pas à le placer dans votre main, comme s'il tenait dans un petit caillou. Et pendant ce temps-là, nous, on va poursuivre cette histoire de transe paysagère.

0: que le bateau commence à crachoter. On la vit, cette transe paysagère, ce bourdon du moteur proposé par Shishantiz. Waouh, quel voyage, Mathilde.
1: C'est vrai que c'est un petit voyage, cette introduction.
0: Incroyable. Et en fait, tout est un peu fou, absurde dans cette histoire. Est-ce que tu peux nous raconter un petit peu les débuts de Shishantiz, votre rencontre?
1: Mais oui, bien sûr. Donc là, ce que vous avez entendu, c'est l'introduction à un petit album qu'on a enregistré il y a pas très longtemps avec mes deux collègues de Shishantiz, qui sont Emma Harder et Caroline Desch. Et dans cette introduction, du coup, on s'appuie donc sur le moteur du bourdon du Buratina, qui est donc le nom de ce petit bateau qui va très lentement à 5 km/h, comme on l'explique. Et quand on a
0: tu
1: eu
0: dis
1: la chance
0: petit
1: de
0: petit bateau, parce que en fait tout est vraiment très très subjectif en termes de bateau. Ceux qui ont un 38 mètres pensent qu'un 17 mètres est un
1: oui.
0: petit bateau.
1: Et ben, il fait, je crois qu'il fait 4 mètres de long. Nous, on y dort à 3, par exemple. On peut dormir dans ce bateau, on peut y manger, on voyage avec. Mais on mesure toutes les 3 1m60, voire 1m59. Je ne dirais pas laquelle. Et donc, c'est vraiment un très petit bateau avec un format unique en son genre, puisqu'il a été fait main. Et il a toute une histoire qui est très, très jolie. En fait, il a été fabriqué par des artistes lituaniens dans leur jardin, il y a maintenant 15 ans. Et ce bateau a été vraiment construit à partir de plans sur Internet et fait avec du... Je ne sais jamais si on dit multiplex ou contreplaqué, je trahis mes origines. Du multiplex. Et puis, ces artistes ont voyagé sur les canaux, les rivières, et sont descendus par la Pologne, l'Allemagne, et sont arrivés en Belgique, qui connaissaient quelques artistes. Ils ont un tout petit peu été sur la mer du Nord. Ils se sont fait arrêter très vite par la police parce que le bateau est vraiment hors norme. Enfin, il peut pas aller en mer et puis il est assez petit. Il a juste un tout petit moteur électrique, comme on l'entend. Mmh. Et puis en fait, ils ont offert ce bateau à des artistes à Bruxelles pour, je crois, l'histoire dit que c'était pour la somme modique de 1 euro. Et ce bateau était fait pour durer un an dans leur tête. Et puis en fait, ce bateau existe encore. Et il a été transmis de génération en génération à une communauté d'artistes qui sont maintenant, qui s'autoproclament artistes capitaines, qui n'ont pas besoin d'un permis pour conduire ce bateau, parce qu'en Belgique, il faut un permis pour quand le bateau fait plus de 12 mètres de long.
0: Voilà.
1: Et qui voyagent et font des résidences. Enfin, ce bateau sert à voyager et aussi à stimuler la créativité, et donc voilà, et à produire de la musique, des textes. Et donc moi je fais partie depuis plusieurs années maintenant de cette petite communauté. Et ce qui est très beau dans ce projet, qui est chapeauté, coordonné par la structure Nadine Vézétué, depuis toutes ces années, donc qui gère ce bateau, quoi, qui coordonne toute la aussi les réparations, etc., parce que ça demande beaucoup d'entretien de prendre soin de ce très petit bateau qui est basé au port de Bruxelles.
0: Ah oui.
1: Donc c'est sa maison, et puis il part régulièrement. On navigue avec, il part, voilà. Et donc, comme on l'explique dans l'intro, c'est un bateau qui invite à une certaine lenteur, puisqu'il va très lentement, il va à la vitesse d'un piéton, d'une piétonne, ce qui fait qu'on peut discuter avec les gens qui sont sur le côté, qui marchent sur les ravelles.
0: Sur le côté, c'est donc le quai, c'est pas sur le bateau.
1: Oui, voilà, pardon. Parce que ce bateau voyage uniquement en Belgique. Et donc on voyage sur les canaux, sur les rivières, et donc c'est assez long. Par exemple, pour aller jusque Mons de Bruxelles, c'est entre 4 et 6 jours. Et puis ça va dépendre de la pluie, parce que le bateau fonctionne avec un panneau solaire, comme on l'expliquait. Et donc s'il pleut, on doit s'arrêter. Donc voilà, il y a tout
0: ça
1: aussi...
0: n'arrive jamais en Belgique.
1: Ça arrive très rarement.
0: Ah oui, et donc vous dormez, vous vous trouvez des petits ports de refuge pour sur le chemin.
1: Oui, pour le coup, c'est vraiment un bateau pirate aussi, parce qu'il permet de s'arrêter facilement un peu n'importe où, etc. Et donc voilà, et donc on est toute une petite communauté d'artistes à faire des projets sur ce bateau, et avec Caroline et Emma, on a développé ce projet de Shishantiz, dont le nom vient des Shishantiz, donc chant de marine en anglais. Et notre envie à la base, c'était de reprendre des chants marins et de plutôt les féminiser, voire de les rendre plutôt féministes en se disant, voilà, les chants marins, c'est à la base plutôt des productions, enfin je crois qu'il y a, je sais plus, les chiffres disent qu'il y a 90% des chants marins sont plutôt chantés et produits et écrits par des hommes et parlent souvent quand même d'histoires d'amour relativement exotiques, d'alcool et de femmes qu'on a trompées en voyageant. Et donc notre idée, c'était de se dire, est-ce que si on écrivait des chants de marines belges, à quoi ça ressemblerait? Et finalement, on s'est pas mal écarté du genre aussi. On a fait quelques petites reprises, mais on est surtout sur des compositions maison. On raconte beaucoup des histoires, c'est plutôt aussi documentaire. On raconte ce qui nous arrive, les rencontres, ce qui nous a hyper touchés aussi en fait dans ces voyages finalement. Et surprise, parce que je pense que ça nous a toutes les trois, et là je me permets d'englober les autres capitaines aussi, je crois que ça nous a bouleversé en fait aussi de développer un nouveau rapport à l'eau en Belgique, sachant qu'on vient tous de plutôt d'autres pays où on a pu nourrir un rapport à l'eau qui était peut-être plus... plus sensible, ou plus en tout cas avec d'autres types de paysages, moins industriels, etc. Et comment aimer cette eau-là qui, a priori, nous appelle moins.
0: Oui, ça me donne envie de te poser 1000 questions. J'ai quand même envie de faire jouir les auditeuristes d'une reprise, parce que c'est quand même un peu la passion. Et pour illustrer tes propos avec ceci.
2: Quand on navigue sur le canal entre femmes, quand les capitaines sont des femmes,
3: ça va aller.
2: On leur demande tout le temps.
3: Ça va aller, madame?
2: Ça va aller, madame?
3: Parce que là, on dirait pas que ça va aller.
2: T'es sûr, ça va aller?
3: Vous êtes sûr que ça va aller?
2: Alors nous, on leur dit. Ouais, ça va aller. Ça va aller, monsieur. Et toi, monsieur, ça va aller? Parce que...
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2: Martine vit et travaille sur le bateau Ace Vocal, Martin Pêcheur. 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

0: d'écriture de paroles de chansons un peu plus inspirées et dans le cadre du festival Feral dont on parle dans ce Campus Info sur Radio Campus 92.fm. Est-il besoin de le préciser?
1: Et ben oui, on a la chance d'avoir été invité à partager donc deux moments d'atelier. Parce que je sais plus si on l'a dit juste avant, mais c'est vrai que dans le cadre de Feral, il y a cette idée de croiser à la fois, j'ai envie de dire théorie pratique, mais je sais pas comment tu le formules, Marine, mais en tout cas, il y a des moments de réflexivité et de questionner ensemble cette notion de piraterie, qu'est-ce qu'elle veut dire pour chacun d'entre nous, comment est-ce qu'on la convoque et on la travaille, on la malaxe. Et je vois ça beaucoup aussi comme une mise en lien. Et il y a aussi des moments du coup plus pratiques où il y a différents types d'ateliers, workshops qui sont proposés en même temps et auxquels les gens peuvent s'inscrire. Et donc nous, on sera un des ateliers le jeudi et puis aussi le samedi.
0: Les fameux ateliers dits « on le fait ». Et j'aime beaucoup cette expression qui est sur le site internet cifas.be. « On le fait ». Et effectivement, il y a quand même une dimension très proactive dans toutes les après-midi de Feral.
2: Juste pour compléter, en effet, dans Feral, l'idée, c'est toujours dans cette idée que le CIFAS est un centre de formation, c'est comment on apprend ensemble. On apprend par des talks, des entretiens et des prises de parole le matin en assemblée. Et c'est vrai que les après-midi, on apprend en faisant. Et pour moi, c'était hyper important d'allier toujours les deux et que les après-midi de workshops sont vraiment des partages de pratiques artistiques par les artistes pour les artistes d'une manière à explorer autrement que par la pensée et les mots. Mais par vraiment la pratique artistique qui varie, et je vais te repasser la parole, mais à la fois là, des She Shanties, et on va en parler, mais il y a aussi un atelier de radio pirate, il y a un atelier de dessin autour de la... Enfin, on va créer des grandes fresques qui sont dédiées à être dans la rue autour de la figure de la taupe et des souterrains, et comment on traverse les frontières quand les frontières sont fermées, un atelier de lecture de la figure de pirate.
1: Fabrication de radeaux.
2: Fabrication de radeaux, et puis une mise en jeu, une mise en scène aussi d'une mutuelle pour les sans-papiers, menée par un groupe de sans-papiers en association. Et là, on est vraiment dans la pratique même du Pirate Care, qui est comment on lutte contre la criminalisation de la solidarité. Et c'est cette action-là, c'est vraiment l'exemple typique de on pirate le système pour mettre en place d'autres systèmes de solidarité et je te repasse la parole. Donc ça, c'était pour donner un peu le panel de c'est quoi en fait des workshops. C'est pas un cours de danse en l'occurrence, c'est vraiment on invite les artistes à partager là où ils en sont dans leur travail. Donc c'est des fois construit, des fois pas construit, des fois participatif, des fois moins, mais c'est une autre approche de créer des échanges artistiques.
1: Et nous, en l'occurrence, avec She Shanties, donc on va partager cette pratique qu'on a nommée pour l'occasion chanter des histoires, qui vient, je l'ai entendu dans un reportage sur les sœurs Gouadec, pour celles qui se connaissent. C'est vrai qu'on est dans une pratique qui est entre l'écriture, le récit documentaire et le chant. Et donc on va partager cette pratique qui est quelque part de une pratique qui est de aussi comment partager les rencontres en fait, parce que je pense qu'on est aussi très touché par les rencontres qu'on a pu faire avec un certain écosystème, en l'occurrence celui des gens qui vivent et travaillent sur l'eau, que ce soit et qui est une constellation de personnages en fait. C'est pas un certain type de personnage, évidemment, comme dans tout écosystème, il y a un milieu foisonnant entre des gens qui ont décidé d'aller vivre sur l'eau pour vivre plutôt dans les marges, un peu en dehors de la ville. Il y a aussi des gens qui travaillent, il y a des éclusiers, des éclusières dont le travail est aussi de prendre soin de tout un écosystème. Et qui aussi sont en voie de disparition, puisqu'il y a aussi tout ce phénomène de digitalisation, automatisation, industrialisation, Et nous, on appartient à ce monde de la plaisance. Et qu'est-ce que c'est ce monde de la plaisance? Qu'est-ce que ça veut dire par opposition au monde du commerce, du travail, etc. Donc voilà, on va partager ça de manière assez sensible en proposant aux gens

0: venir aussi convoquer leurs propres émotions, rapport à l'eau. On va sûrement aller vers de la petite composition douce. Et on sera accompagné de Amber Mullenhazer, j'ai réussi à le dire, avec qui on se lance dans une nouvelle aventure avec Emma et Caroline aussi, qui est on a un nouveau bateau, celui-là à pétrole, qu'on est en train d'occuper à réparer, qui vient d'arriver au cercle de la voile de Grimbergen. Et on va partager le samedi un moment de concert, performance, qui sera en partie sur le bateau et qui sera accompagné aussi des gens.
1: Le bateau sur l'eau alors ou
0: Bateau sur l'eau.
1: Ouais, oui. Il est déjà.
0: Il est à l'eau, il est jaune fluo, il est magnifique. Et donc il y aura un chœur qui va nous accompagner aussi, parce qu'on propose du coup le samedi après-midi aux gens qui participeront à l'atelier d'apprendre certains des chants avec nous et de nous accompagner le soir même. Et voilà, je me dis que ça va être un très beau moment et je pense qu'on est aussi très contente que Ferral se passe au Cercle de la Voile. Pour nous, c'est un endroit assez magique, c'est un petit havre de paix juste à la sortie d'une zone très industrielle qui est juste après Vilvoorde. Et c'est un club royal, hein. On est quand même dans un club royal. Et voilà, on a Klaus qui nous ouvre les portes, qui va aussi partager ce qu'est cet endroit, ce qu'il représente.
1: Ça veut dire que c'est facile de rentrer dans un club royal où il faut montrer patte blanche quand même.
0: Ah, ça prend un peu de temps. Hein. Ouais. Ça fait un moment qu'on y travaille. Maintenant, on est secrétaire du cercle royal.
1: Donc c'est quand même ouvert, ces endroits.
0: Oui, mais c'est aussi un bar en fait, et qui organise aussi des concerts le samedi soir.
2: C'est pour ça que ouais. C'est un petit endroit pirate du milieu royal, si je peux me permettre. Et en ce sens-là, c'est pour ça que ce lieu est magique. Bon, c'est peut-être galvaudé comme mot, mais qui a cette qualité de résistance. Et quand on parle de tout ça, on parle, comme le dit Mathilde, c'est comment on regarde le paysage, comment on est là à résister à une transformation du paysage qui est de plus en plus industrialisée à l'extérieur de Bruxelles. Et pourquoi aller à cet endroit-là ? C'est, encore une fois, c'est trouver ces endroits qui ont une vie incroyable et qui, de fait, naissent toute une poésie du fait même de cet espace-là. Mmh. On est déjà assez émus. Et en l'occurrence, en effet, Klaus permet ça. C'est-à-dire que c'est un cercle de voile royal et en même temps, il organise des concerts punk tous les week-ends. Et nous, on s'immisce là-dedans et lui s'immisce là-dedans. C'est assez beau.
1: De la piraterie sur de la piraterie, ouais. On adore cette mise en abîme. J'allais passer parce que en fait le temps passe beaucoup plus vite entre 17 et 18 qu'entre midi et 13. Donc j'accélère un tout petit peu le mouvement, mais quand même avec je pense les millions d'auditeurix qui nous écoutent se posent aussi quelques questions pratico-pratiques. À savoir par exemple, il y a deux ateliers, donc un donné le jeudi après-midi, un le samedi après-midi. Est-il nécessaire de suivre les deux ateliers, est-ce qu'ils sont autonomes? Est-ce que la pratique du chant est requise? Est-ce qu'on peut amener des instruments de musique? Voilà, toutes ces questions qui pourraient fuser dans la tête.
0: Alors, il y a très peu de choses pour lesquelles il faut réserver. Je pense que tout est quasiment gratuit. Ouais. Mais ça, je vais laisser Marine expliquer. Je réponds juste par rapport au workshop. Il n'y a pas de compétences en chant requises, ni aucune compétence. C'est très ouvert. L'idée, c'est de partager un moment et c'est très ouvert et là on peut venir le jeudi et ou le samedi sans aucune
2: condition. Les ateliers
0: condition.
2: Sont pensés en écho, c'est-à-dire qu'il y a à peu près les mêmes le jeudi après-midi à Métarage, à Saint-Gilles, et les mêmes au cercle de la voile à Grimbergen. Donc on peut en faire un le jeudi et un autre le samedi, ou faire les deux, en tout cas ils sont pensés comme une continuité. Et en effet, tout le festival est gratuit. Pour les workshops, il faut venir sur place et s'inscrire sur place. Pour la navette pour aller à Grimbergen, c'est la seule chose qu'il faut réserver.
1: Ok,
0: Et du coup, on y va en bateau, quoi, avec le Waterbus, ça c'est quand même.
1: Ça c'est quand même.
2: Et inscrivez-vous, là, pour le coup, il y a que 80 places.
0: Il faut s'inscrire.
1: Comme on l'a pris ce bateau, je propose d'aller jusqu'en Sicile. On va rejoindre bientôt Bruna, mais pour la faire venir, on va passer sa suggestion musicale.

0: l'instant Nelly Desilio de Pietro Gori sur Radio Campus le 92.1 FM où on déroule la programmation de Feral. Feral 2026 donc qui se passera ce 24 jeudi. Attention c'est un jeudi. Jeudi 24, vendredi 25 et samedi 26 septembre. C'est la semaine prochaine et donc au menu plein de nourriture du cerveau et puis aussi du fer avec notamment donc cet atelier de chant dont Mathilde nous parlait, proposé par She Shanties. Et on accueille donc maintenant Bruna Bonello qui propose aussi un autre atelier. Alors Bruna, depuis la Sicile, nous entends-tu ?
1: Oui, bonjour, ciao à tous.
0: Salut, je suis toujours très contente quand cette connexion Jitsi
1: marche.
0: Oui, ouais, exact. On t'entend parfaitement et on a entendu avant la suggestion musicale que tu nous as faite, donc j'ai dû vraiment écorcher le titre. Est-ce que tu peux nous en dire un mot de cette chanson ?
1: Oui, bien sûr. Donc, quand Mathilde et toute l'équipe de CIFAS m'ont demandé de penser à une chanson et à vous proposer pour introduire le thème de la piraterie, je pensais vraiment sans hésiter à Stornelli de Silio, que ça signifie chante d'exil, et une chanson écrite en 1895, plus ou moins, par Pietro Gori, reconnu comme l'un des principaux hymnes de l'anarchisme italien. Et le rapport entre la piraterie et l'anarchisme a une longue histoire, une longue tradition, et ce n'est pas un hasard si cette chanson apparaît à plusieurs reprises dans différents contextes. Donc pour moi, c'est vraiment super génial pour expliquer un peu les mots, ou peut-être qu'est-ce qu'on pense quand on parle aujourd'hui de piraterie. Par exemple, cette chanson arrive dans un très beau film que je vous recommande vraiment, situé dans les canaux d'Amsterdam, et je pense ça arrive aussi en Belgique, ça s'appelle Sweet Movie, et qui commence justement par un bateau qui passe par l'eau avec Karl Marx à la proue, et avec cette chanson. Et dans le film, quoi hein,
0: non, je m'extasiais de l'image.
1: Oui, non, mais c'est génial, parce que vraiment, c'est un film de 1800, non, c'est 1974, je pense que ouais, je ne sais pas.
0: 1974.
1: Pas dire en français, mais, ouais, exact. mais c'est un film très important parce que tous les acteurs parlent plusieurs langues différentes. Donc, il y a anglais, espagnol, français, italien, polonais, serbe aussi, je pense. Et donc, pour incarner un peu cet esprit nomade sans frontières dont parle justement la chanson. Donc, dans ce même mélange de langues, que moi aussi, je veux parler avec mon accent italianisé un peu, whatever, mais c'est pour comprendre un peu comme un certain type de piraterie égalitaire, libertaire, en opposition, et donc en résistance aussi à des politiques du monde qui sont terrestres et sont liées à l'État, à le territoire, à la nation et donc à la langue de la nation. Si on parle de cette typologie des piraterie, alors c'est complètement différente et on a toujours affaire à un certain désir de fuite ou à une condition permanente d'exil. La chanson dit exactement notre patrie est le monde entier, notre loi est la liberté et une pensée rebelle habite notre cœur, nomade sur la terre, nomade sur la mer. Pour une idée, nous avons quitté toute notre famille, tout notre proche. Et donc, cette idée, cette pensée rebelle, c'est un peu exactement la liberté. C'est exactement ce que la piraterie dans l'histoire a cherché à revendiquer. Indépendamment des accusations de criminalité, de violence, ou de toutes les histoires après, qui sont venues après.
0: Et oui, justement, si on parle, tu parlais, tu as bien amorcé le sujet de la piraterie. Est-ce que tu pourrais nous parler, toi, Bruna Bonanno, ton rapport particulier, intime à la piraterie ? Comment t'es rentrée là-dedans ?
1: Alors, c'est. Je suis maintenant en train de terminer mon doctorat sur le chose que j'appelle la dramaturgie pirate. Et du coup, je me demande tout le temps pourquoi je suis arrivée à parler de piraterie, comment que je suis arrivée à, comment on dit, à Marine avant, de comprendre comment jouer à faire les pirates. Ça veut dire quoi aujourd'hui de parler de piraterie, de qui? Et donc, un peu, en général, la piraterie que j'aime, l'idée de la piraterie qui peut, je pense que c'est important de partager pour repenser à nouveau, c'est la piraterie qui a inventé un système alternatif à la loi de l'État, de l'Empire, et qu'il a commencé à le faire en mer, parce que les mers a longtemps été le seul espace extraterritorial, c'est-à-dire en dehors du concept du territoire, de ses frontières et donc de toutes les lois. Donc cette pirate qui est « outlaw », mais on doit réfléchir, hein, ça veut dire quoi la loi et c'est qui décide que quelqu'un est dehors ou dedans. Et tout est arrivé un peu avec Salmastre, qui est un collectif. Je suis partie de ce collectif créé il y a quelques années avec des amis de Catania, en Sicile. Et le collectif est basé à Catania. Moi, je n'habite pas en Sicile, pas plus. Quand même, dans une sorte de migration économique inévitable qui touche encore tout le sud d'Italie et tout le sud en général. Mais donc, Salmastra, il est né dans une petite porte, dans la première porte qui est toujours accessible et gratuite à la ville. Et on a commencé à travailler avec la communauté de pêcheurs là. Et ça a complètement changé. Parce que si tu parles avec quelqu'un qui vraiment a créé sa vie à partir de la mer, parce qu'il habitait la mer tout le temps, et donc connaît exactement toutes les conséquences et tous les résultats et toute la vie qui habite vraiment la mer là. Et donc nous avons commencé, nous nous sommes un peu consacrés à concevoir des modes alternatifs d'assembler des relations avec la mer, ou peut-être un peu, on est quand même situé dans la Méditerranée, donc au centre de la Méditerranée, et maintenant tout le Méditerranée, sur toutes les îles, les îles et toutes les côtes sont très très privatisées. Donc, il est devenu vraiment un espace de rencontre complètement privatisé et a perdu sa vocation un peu historique de carrefour sans frontières. Et je ne peux pas entrer là parce que c'est trop énorme. Mais donc, avec Salmastra, par exemple, l'an dernier, nous avons organisé un peu, nous organisons beaucoup d'activités différentes. Et l'an dernier, exactement, une édition du festival dédiée un peu à la piraterie. Mais juste pour comprendre comment réutiliser les bateaux de pêcheurs sans devoir nécessairement aller à pêcher. Et donc, concevoir un peu une économie différente qui n'inclut pas la mise à mort de poissons, mais en même temps, qui consente un peu, qui permette la subsistance de tous les gens qui, depuis des générations, ont fait vivre leur famille grâce à la pêche. Et, donc, c'est un peu un petit collectif qui m'a ramené. Je pense vraiment, ouais, qu'il a tout commencé par là. Maintenant, c'est oui.
0: Bah oui, bah c'est ouais. Merci beaucoup pour ce début d'aventure donc qui continue et qui continuera donc en direct à Ferrale puisque tu quitteras bientôt Catane pour ouais. Venir ici à Bruxelles pour proposer un arpentage d'un corpus de texte. Est-ce que tu peux nous raconter un petit peu, nous parler de cet atelier que tu proposes?
1: Oui, alors l'arpentage. S'appelle Spy, Spinning Pirate Yarns, parce que la piraterie que surtout est bien étudiée, surtout dans les parcs, dans les cadres académiques européens, c'est à l'océan Atlantique. Et donc tout le monde qui parle de pirates, toujours la référence principale, c'est l'océan Atlantique. Et donc, une certaine piraterie là. Et donc, Spinning Pirate Yarns en anglais. Donc, le livret est un peu construit en anglais, en français et un petit peu d'italien. Et pour mélanger un peu les langues et pour comprendre un peu comment raconter encore une fois l'histoire de la pirate. Spinning yarns, ça veut dire dans la mer, ça veut dire raconter une histoire. Le yarn, c'est un petit fil, donc c'est comme on parle de filet, un peu de filet en l'histoire, comme une aventure maritime. Maritime, ça veut dire comme ça?
0: Oui,
1: Bon,
0: tout à
1: mais
0: fait.
1: bon, c'est un peu. On va lire ensemble, on va discuter ensemble. Le livre a une petite collection de différentes théories politiques, différentes théories liées à la piraterie, mais surtout de théories liées à l'économie pirate. Parce que souvent, on arrive à parler du pirate, mais on oublie que le pirate existait pour le principe de la liberté, mais le principe de la liberté lié et conditionné à l'économie. Et donc, c'est un peu pour réfléchir ensemble, à partir de même, plus ou moins même idée.
0: Et on rappelle aussi l'arpentage pour celles qui ne connaissent pas le principe, ou donc ce n'est pas une lecture collective de tout le livre, mais c'est bien le livre qu'on va diviser, qu'on va même peut-être déchirer en différentes parties. Et chaque personne, chaque participant de l'atelier est chargé de lire une partie et puis de le restituer aux autres à l'oral.
1: Exactement. Et le livre est un peu construit avec différents livres dedans aussi. Donc, il sera un peu vraiment énorme mélange de différentes théories. Tout le monde est invité à porter tous les livres qui ont du sens pour partager, mais c'est juste pour prendre un peu le temps de réfléchir ensemble. Je parlais ce matin avec Mathilde de comprendre, d'interroger encore une fois le sens de faire de la piraterie aujourd'hui, où, comment, pourquoi à Bruxelles, dans le milieu d'Europe, pourquoi là, et donc tous ensemble, c'est un peu pour ça.
0: Eh bien, merci beaucoup pour cet avant-goût de cet arpentage donc du Spinning Pirate Yarns. Et donc, on te retrouve jeudi prochain
1: Oui.
0: pour cet atelier. Tu interviendras aussi le matin. Marine en parlera un peu plus tard. Et bah, d'ici là, on te souhaite de rester à l'antenne avec nous.
1: Oui.
0: On va remettre un petit morceau, puisque tu n'es pas sans savoir qu'en même temps que Ferral, tu pourras te déhancher sur les sons ougandais et pas que du magnifique festival proposé par Niégué Niégué qui s'appelle Mirror World. Et là, on va passer un petit son d'une DJ qu'on aime beaucoup ici sur cette antenne qui s'appelle Campiré. Et voilà son remix qui s'appelle Gatluac.

0: Et le titre s'arrête, mais si vous en voulez plus, eh bien, ça continue et ça va continuer avec une forte, forte, forte intensité pendant deux jours de haut vol, de haut volt même, de musique, de danse africaine portée par le label Niégué Niégué, le label ougandais. Donc des performances en live aussi, et puis plein de sons, plein de DJ, dont Campiré, qu'on vient d'entendre. Et donc ce festival s'appelle Mirror World et ça se passe vendredi soir et samedi soir, tiens, en marge du festival Feral dont on parle, dernière ligne droite, sur Radio Campus.
1: Ouais, nous d'ailleurs, c'est plutôt en journée ce qu'on fait. C'est jeudi, vendredi, samedi en journée avec le concert de violence gratuite jeudi soir à 19h30.
0: Donc ça se tuit la merveille.
1: Et quand on a fini de penser, faire, arpenter, on peut aller danser toute la nuit sur les sons de Niégué Niégué.
0: Oui, et pour ça, il faudra se retrouver à la petite île. À Anderlecht, c'est à la Fabrique. Voilà, donc toutes les infos, vous pouvez taper et puis découvrir, si ce n'est pas encore fait, Niégué Niégué, ça s'écrit Niégué x2. Voilà, et le titre du festival, c'est le Mirror World. Et on va finir, donc ça c'est l'exercice que tu préfères, Marine, c'est-à-dire de synthétiser, je rigole évidemment, mais il y a tellement de choses qu'on a dépliées, mais là c'est le moment de synthétiser un petit peu la première journée, puisqu'on a parlé avec Bruna, qui sera aussi le matin, en train,
1: ouais,
0: de parler de piraterie du Caire.
1: Ouais. On commence en effet les trois jours par une matinée jeudi matin à Métarage à 10h autour de cette figure du pirate, de quel pirate on parle et des pratiques artistiques dedans. Et donc on invite aussi des artistes qui travaille ça, un curateur à Alexandrie en Égypte qui travaille aussi dans un contexte de censure, donc comment on programme et se définit aussi comment on est pirate dans un système. Bruna qui va nous aider aussi à explorer un peu, comme elle l'a fait là, la figure du politique du pirate aujourd'hui. Donc ça c'est la première matinée en assemblée. L'après-midi on part en atelier, Mathilde et autres. Et le soir, on est au jeu de balle pour le concert de violence gratuite.
0: Tout est gratuit, même la violence.
1: Lendemain, vendredi, une marche vers un data center sur la notion, sur la place des data centers aujourd'hui sur le territoire européen. Marche qui est déjà sold out. Donc j'en parle pas trop parce que c'est vrai que là, voilà, on peut plus s'inscrire.
0: Il y a toujours moyen de se mettre sur liste d'attente.
1: Il y a sur liste d'attente, bien sûr. Par contre, on peut toujours commencer à s'inscrire. Et puis, comme c'est gratuit, il y aura des gens qui viendront pas, ils nous le diront, bien sûr. Et puis on pourra dire aux gens qui sont inscrits après qui peuvent venir. Et le samedi, qui est une journée plus ouverte vers les marges. Et donc là, à 11h30, départ du Waterbus à Isère pour aller jusqu'à Grimbergen, et on se déploie au cercle de voile de Grimbergen le samedi après-midi avec toute cette palanquée d'ateliers qui auront encore lieu en commun, en parallèle avec un atelier cartographique, un atelier de chant, un atelier de radio pirate, du graphe autour des frontières, il m'en manque un atelier de construction de radeau, un atelier aussi de réflexion sur comment on pirate les institutions avec Queer Ecologies et toute une pensée beaucoup plus queer d'alternative en fait au système dans lequel on est. Donc tout ça c'est hyper riche et se fait écho. Et on finira le samedi avec une prise de parole justement sur la transformation du paysage, sur l'industrialisation des berges, de comment on continue à résister à tout ça. Et le bouquet final, le concert des Chichantes, qui va commencer par des petites histoires, mais je vois bien qu'elles vont nous emmener par dehors pour finir sur le bateau. Et voilà. Et peut-être des créations originales. Et puis, qu'est-ce qui va se passer? C'est que la nuit va être douce. La
2: Ce
1: nuit
2: sera
1: va
2: la pleine
1: tomber.
2: Lune.
1: La lune va se lever. On va être là. Il sera 20h, 20h30. On sera heureux. Et après, on va Niégué Niégué.
0: Oh, wow. Bah, tu nous as fait notre programme, je pense. Et oui, et c'est bien de dire, pour avoir suivi quelques éditions de Feral, que effectivement, pour les gens comme moi qui souffrent d'un gros FOMO, puisqu'il y a quand même 5 ateliers en même temps le jeudi et le samedi, et qui ont l'air tous plus alléchants les uns que les autres, il y a quand même une mise en commun à la fin de chaque journée, ou donc une petite séance de rattrapage. Et puis effectivement, comme tu disais, en miroir, il y a moyen d'en faire un le jeudi après-midi et puis l'autre le samedi après-midi, si vous avez la chance de vous libérer en semaine.
2: Et pour les gens qui au contraire souffrent, enfin peut-être pas au contraire, mais les gens qui souffriraient d'angoisse sociale,
0: ah oui.
2: Moi je voulais préciser aussi que Feral est un cadre très doux, et que le fait qu'on soit en petit atelier, en sous-groupe, ça crée aussi de la rencontre. Et bah moi, je voulais, en tant qu'artiste, dire que Feral, en fait, il y a pas tant de cadres comme ça qui permettent de la rencontre, de se croiser, d'échanger sur des thématiques aussi en tant qu'artiste. Donc c'est pas juste on vient faire, on vient présenter, et on se casse. C'est aussi il y a une mise en lien aussi sur des sujets qui nous touchent. Et donc là, par exemple, moi je suis ravie de rencontrer Bruna et de venir aussi pouvoir me demander si ma propre pratique est finalement du côté de la piraterie ou non, etc. Et je pense que ça, c'est aussi une chance dans un espace comme les espaces artistiques, en fait, de pouvoir aussi échanger sur nos propres pratiques et venir se soutenir et...
0: Ouais,
2: et réfléchir c'est... ensemble, quoi.
0: Ouais, c'est important ce que tu mentionnes, et en tant que artiste, donc c'est eux qui donne les ateliers, mais aussi les participantes. C'est pas un cadre très impressionnant, parce que là c'est vrai qu'on a Marine, t'as sorti quelques grands mots, quelques théories assez fortes, mais c'est quand même assez bien vulgarisé. C'est jamais un moment où on se sent mal ou inculte. En tout cas, c'est tout est fait pour.
1: Ouais, moi j'aime bien l'idée qu'on puisse écouter, comme l'année dernière, parler des guildes médiévales, tout ça dans un transat en train de boire un verre, par exemple. Mmh. Et c'est comment on pense les contextes aussi, comment on apprend ensemble, et comment c'est assez jouissif d'apprendre des autres, de comprendre des questions qui sont en jeu, tout en ayant aussi des fois des niveaux de langage différents. Et le niveau de langage étant le mot, le geste, les langues linguistiques, j'entends, enfin les langues, et la sympathie et le fun. Et en fait, c'est ça aussi, c'est qu'on essaye que la sympathie et le fun soient des ingrédients à ce festival.
0: Et ben voilà, ce festival donc où on vous convie tous, ça se passe dès jeudi prochain le 24, donc toutes les infos en dit pas pareil sur siface.be, donc c'est bien, il n'y a même pas besoin de réserver, toutes les inscriptions sont sur place, sauf la liste d'attente pour la marche du vendredi, il nous reste...
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0: N'oubliez pas. Et alors, il reste une minute que je vais te léguer, Mathilde, pour que tu nous présentes le dernier titre qu'on va passer dans ce campus info. Un titre qui dure 1 minute 23, qui s'appelle « A Hundred Years Ago ».
2: Oui, alors celle-ci, c'est une chanson qui est vraiment une reprise d'un chant marin traditionnel, et on a changé les paroles pour raconter, pour parler du fait qu'il y a 100 ans, 100 years ago, les bateaux n'avaient pas de moteur, et qu'ils étaient, et les, par exemple, les péniches étaient tirées le long des canaux, et étaient tirées principalement par les femmes et les enfants. Quand on était un peu plus riche, bah, par un cheval ou par une vache, mais souvent c'était les femmes et les enfants qui tiraient les péniches, les bateaux, pendant que les capitaines tenaient la roue. Et donc on raconte ça dans cette chanson à trois voix.
0: On l'écoute tout de suite, et nous on se retrouve jeudi prochain avec encore de la piraterie sauvage, puisque on ira du côté de francophone, et on déballera le grand bal de Thomas Fashion Love Verviers.

Bonjour à toutes et à tous, bienvenue pour Histoire de Savoir, un magazine de Radio Campus, la radio de la communauté de l'Université libre de Bruxelles. Au micro et à la technique, Adeline Wickmans. Aujourd'hui, nous allons retrouver Caroline Mierlot. Caroline Mierlot est doctorante en art du spectacle ici à l'ULB. Et elle va nous parler bien de sa thèse, au sujet assez particulier puisqu'elle travaille sur le fonds Robert Van Bell. Alors, en quoi ça consiste et ce qu'on trouve dans ce fonds, eh bien, je vais lui laisser l'opportunité de vous le faire découvrir, Caroline Mierlot.

0: Je suis Caroline Merlot, je suis en deuxième année de thèse. Je suis inscrite en art du spectacle et je travaille au sein du CIASP, donc cinéma et théâtre et art du spectacle.
1: Caroline Merlot, ben on se voit aujourd'hui donc pour parler de votre thèse, effectivement. Une thèse qui, aujourd'hui, peut sembler, en tout cas pour sa thématique, peut sembler classique, mais pendant longtemps, ça n'a pas été le cas du tout, puisque vous travaillez sur un matériau qui a été jugé indécent. Vous travaillez sur la pornographie, et la pornographie sous forme de magazine, si je ne me trompe pas. Comment en êtes-vous arrivée à ça, en fait ?
0: Alors, je travaille sur la pornographie depuis mon master. Okay. J'ai travaillé sur les documents de happening féministes. Et donc, du coup, forcément, performance et féminisme lient souvent le rapport à la sexualité et souvent à la pornographie. Alors, c'est un raccourci un peu facile, mais très souvent, ça soulève beaucoup de questions du point de vue de la performance. Donc, forcément, je me suis intéressée à ça. Et en fait, au fur et à mesure de ce master, je me suis spécialisée toute seule dans mon coin sur ces questions-là. Et ensuite, j'ai continué à vaquer à mes occupations, j'ai arrêté la recherche et je suis arrivée en thèse par les bonnes grâces du Saint-Esprit, parce que quelqu'un est venu me chercher. Mon directeur de thèse avait déjà préparé un dossier de financement et a reçu le financement pour intégrer dans une équipe du labo du CIASP une nouvelle thésarde. Et donc, c'est tombé sur moi, on est venu me chercher. Donc, j'ai beaucoup, beaucoup de chance d'en être arrivée là aujourd'hui. Et voilà, en fait, le projet était déjà autour de la collection, donc on va sûrement parler. Voilà.
1: on va bien sûr en parler. Peut-être avant de rentrer effectivement dans le vif du sujet, cette collection de Robert Van Bell, on va y revenir. Vous disiez cette thématique de la pornographie liée, découlant plus exactement de votre recherche dans le milieu féministe, c'était déjà ce qui se retrouvait dans votre mémoire. Un mémoire qui a été fait en quoi alors ?
0: Alors j'étais à ce qu'on appelait avant illicite, donc c'était en cinéma. Alors du coup j'ai travaillé sur effectivement des documents vidéo, donc c'est ce qu'on appelle aujourd'hui un cinéma étendu, donc c'est de lier le cinéma et l'apparatus cinéma à d'autres formes artistiques. Et pour le coup, voilà, j'étais très intéressée par les documents qui découlaient de l'enregistrement, de la captation des performances, souvent dans l'espace public. Donc c'est aussi, ça nécessitait évidemment un rapport au digital, au numérique, voilà, et plein de choses qui rentrent en compte. Donc voilà, j'ai fait ça en cinéma sous les directions de Muriel Andrin, et j'ai eu beaucoup de chance parce qu'elle m'a beaucoup, beaucoup, beaucoup aidée dans le parcours. C'est pas évident, mais de lier de nouvelles formes artistiques, alors pour l'époque c'était les années 2000, mais voilà, il faut choisir un moment donné dans l'histoire, mais de lier ça avec le cinéma, ça apporte aussi plein de perspectives auxquelles on pense pas forcément quand on parle de cinéma. Donc voilà, c'était un gros, gros plus aussi dans mon expertise.
1: Oui, il faut dire que les 25 dernières années, tout ce qui touche aux images animées, oui, a connu un essor incroyable.
0: Tous les jours, il faut y penser. Voilà.
1: Mais du coup, vous êtes passée de l'animé à l'inanimé, puisque là maintenant, ce sur quoi vous travaillez, Caroline Merlot, c'est l'étude, l'analyse d'un fond, le fond Robert Van Bell. Robert Van Bell était un Bruxellois et collectionneur. Alors, collectionneur, pas de n'importe quoi.
0: Alors oui, Robert Van Bell était... Alors, on a très peu d'indices sur lui, très peu de papiers, de journaux, de choses personnelles qui nous sont parvenues. C'était un collectionneur, mais surtout un bibliothécaire. Il travaillait à la KBR. Donc, il était lié déjà à des niveaux institutionnels, on va dire, qui ne prédestinaient pas, entre guillemets, au type de collection qu'on a retrouvé chez lui. Donc voilà, c'était un collectionneur des marges, de manière générale, donc il s'intéressait à la poésie africaine, à la politique chinoise, voilà, il était un petit peu sur tous les fronts, et également très intéressé par la pornographie papier essentiellement, et la pornographie BDSM.
1: Alors quand vous dites pornographie papier, magazine ?
0: Oui, alors il y a beaucoup de magazines, c'est un chaos absolu, cette collection.
1: On va y venir.
0: Voilà, parce qu'évidemment, c'est un collectionneur papier, c'est un bibliophile, il aime l'objet en tant que tel, mais pas uniquement, il aime en fait tout ce qui a de près ou de loin un rapport avec le sujet sur lequel il est fixé ou obsédé. Et donc, du coup, effectivement, c'est beaucoup de magazines, beaucoup de beaux livres, des collections clandestines, on va dire tout ce qui tient du classique de la collection érotique, du curiosa. Mais voilà, c'est sur plein de niveaux, autant du populaire que du très beau livre et de l'exception. Voilà, il y a un grand mélange.
1: Ça veut dire que le travail que vous effectuez sur cette collection, c'est un peu un travail à la conjonction de plusieurs types de recherches, puisque bah, à la base, vous avez fait Illicite, donc vous êtes plutôt orienté image animée. Vous avez travaillé sur la pornographie, effectivement, ça se retrouve dans cette partie du fond ici. Mais le fait de se retrouver avec principalement du papier et une collection d'un bibliophile, enfin c'est assez incroyable.
0: Oui, alors c'est vrai que je me suis intéressée surtout d'abord, c'est effectivement les représentations de manière générale, ce qu'on appelait avant le texte, maintenant on dira plutôt l'image, mais voilà, qu'est-ce que l'image me dit, qu'est-ce qu'elle me raconte, et l'intérêt de travailler avec du papier, c'est surtout de pouvoir se pencher sur des objets qui sont un petit peu oubliés dans la recherche. Donc effectivement, il y a de la littérature, 17e, 18e, etc., qui sont un peu des classiques privilégiés dans la recherche, que je ne remets pas du tout en question la légitimité de ces approches-là. Mais le magazine, voilà, c'est un objet qui est un petit peu laissé de côté, surtout dans les histoires culturelles, ce qu'on appelle aux États-Unis, en Angleterre, les cultural studies. C'est vraiment le magazine papier, le projet populaire, on va dire, dans une certaine manière, et aussi de se pencher sur qu'est-ce que permettent comme représentation ce type d'objet. Donc voilà, c'est, on va dire, l'angle que j'ai choisi pour cette thèse.
1: Le travail que vous effectuez là se rapproche d'un travail d'historienne.
0: Oui, alors j'essaie de ne pas faire de monographie de certains titres ou de certains magazines. L'idée, c'est plutôt de travailler sur ce qui permet d'enjoindre les différents titres. Parce que voilà, il y a des résurgences, il y a des choses qui reviennent, qui sont un petit peu des répétitions. Mais voilà, qu'est-ce que ces répétitions me disent et qu'est-ce qu'elles apportent du point de vue d'une connaissance d'un moment donné dans l'histoire. Donc voilà, moi je ne m'attache pas forcément à faire l'histoire d'un magazine, mais plutôt de faire une histoire des représentations, plutôt. Même si je n'ai pas du tout de formation d'historienne, donc aussi l'approche des archives, ça a été tout nouveau pour moi. Travailler avec le papier, travailler avec des catalogues, travailler avec des choses qui sont très très éloignées de mes corpus habituels. Donc voilà, c'est un petit peu une approche sensiblement nouvelle pour moi.
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1: J'essaye en fait de me représenter ce face à quoi vous vous êtes retrouvés. Donc on prend contact avec vous pour analyser, étudier, décortiquer un fond. Est-ce que tous les documents avaient déjà été classés? Voilà, ça c'est la première question.
2: Pas du tout. Alors, est-ce que l'histoire du fond est liée aussi à l'approche que j'en ai eue?
1: Revenons sur l'histoire du fond.
2: Voilà. L'histoire du fond, c'est un petit peu rocambolesque. Robert Van Belle avait tout prévu. Il voulait absolument que la collection arrive à l'ULB. Donc, Monsieur Van Belle décède toute fin des années 90. Et la collection est léguée par Monsieur Van Belle, on va dire, avant sa mort. Tous les papiers étaient prêts. Quand il décède, il n'a pas d'enfant. Il n'est pas marié, il a juste deux neveux. Et les deux neveux en question ont retrouvé, on va dire, tous les documents administratifs qui reliaient M. Van Belle à l'ULB, ont contacté l'ULB. Donc on est au début des années 2000. Et voilà, la collection arrive comme ça à l'ULB. Sauf que, vu la nature de la collection, elle est scindée, elle est redistribuée à l'intérieur de la réserve précieuse et toute la partie pornographie est au grenier. Donc pendant 20 ans, la collection Van Belle, enfin la partie pornographique de la collection Van Belle, reste au grenier pendant 20 ans. Donc il a fallu un nouveau directeur qui est Renaud Bardet, qui s'occupe aujourd'hui de la réserve précieuse et de la direction générale de la bibliothèque, qui pendant le deuxième confinement, je pense, j'espère que je ne dis pas de bêtises, il me rattrapera au besoin, se balader dans les greniers et tombe sur cette quantité de caisses absolument dantesques. Et en fait, se dit, mais c'est incroyable, il faut en faire quelque chose. Donc en fait, il lance le projet avec Carole Van Ossebroek, qui est mon directeur de thèse. Et Carole, qui est un touche-à-tout et qui aime beaucoup les choses, on va dire, plutôt hors du commun, c'est tout de suite dit, mais en fait, il faut vraiment qu'on lance un dossier. Donc en fait, tous les deux, on lançait le pari de faire une proposition de financement. Et du coup, voilà, on lançait un dossier miniard qui n'a pas été pris la première fois, je pense, et qui est passé en commission en 2023-2024. Et donc à partir de là, moi, j'ai pu approcher la collection. Et en fait, la collection était encore dans des cartons, dispersée un petit peu partout, dans tous les étages de la bibliothèque du Solbosch. Donc je suis allée la voir un petit peu à gauche, à droite, dans les bureaux de l'un et l'autre, etc. Et en fait, là, je me suis rendu compte qu'il y avait une mine d'or, dont des choses que je connaissais par proxy, on va dire, par intérêt. Et je me dis, mais en fait, c'est une mine d'or. Il y a des choses incroyables. Donc voilà, j'ai approché ça sans aucun catalogage, aucun. C'est toujours en cours. On a une toute petite équipe qui a été dépêchée uniquement pour cataloguer. Donc voilà, là pour l'instant, c'est en train d'être classé par thématique, entre guillemets, par genre littéraire. Et pour ce qui est des magazines, c'est dans des boîtes par titre. Mais donc du coup, il faut un peu de patience pour naviguer dans cette collection.
1: Oui, mais donc ça veut dire qu'il n'y a pas que du magazine, il y a d'autres choses.
2: Non, pas du tout. Alors évidemment, c'est un bibliophile qui a un intérêt pour le livre en tant que tel, mais c'est un monsieur qui échangeait beaucoup, de ce que je comprends en naviguant au fur et à mesure dans la collection. Quelques papiers personnels, quelques lettres qui me restent me permettent aussi de voir qu'il y avait des échanges. Ça ne me permet pas vraiment de discerner un réseau, par contre. Ça, il faut aller voir ailleurs, je reparlerai peut-être après. Mais voilà, je vois que c'est un monsieur qui échange beaucoup de livres avec d'autres personnes, probablement. Qu'il y a aussi un protocole

0: vraiment du 19e jusqu'à des choses très classiques comme Playboy. Donc, il y a un magazine plutôt, on va dire, récent, de la moitié du 20e. Voilà, donc c'est vraiment un mélange hyper éclectique, mais qui est une matière extraordinaire quand on s'intéresse à ces sujets, quoi.
1: Oui, parce que, rappelons-le, vous l'avez dit en début d'interview, Caroline Merlot, Robert Van Bell travaillait à la KBR, la Bibliothèque Royale.
0: Oui, alors j'ai très peu d'infos sur son parcours à la KBR. Je crois savoir qu'il n'était pas en très bon terme avec l'institution en tant que telle, parce que voilà, c'est quelqu'un qui a, encore une fois, c'est des suppositions, qui a probablement pris des choses qui était relégué à la poubelle lorsque ça arrivait à la KBR. Donc voilà, je pense que c'est quelqu'un qui avait une conscience de l'intérêt de la marge, de l'intérêt de conserver des objets qui ne sont pas considérés comme des archives viables ou valables pour la recherche. Donc voilà, il voyait de la légitimité probablement un peu dans tout. Donc voilà, c'est quelqu'un qui évoluait dans un milieu très, très... très institutionnel, et qui a réussi à récupérer des choses, et probablement grâce à lui, on a des choses en Belgique qui ne sont probablement pas ailleurs. Donc on peut le remercier pour ça.
1: Oui, et puis aussi, c'est sans doute quelqu'un qui savait comment conserver les choses.
0: Oui, oui, alors apparemment, voilà, de sources sûres, parce qu'il nous reste des entretiens avec les neveux, qui sont des entretiens, on va dire, légaux, liés au legs et administratifs avec l'ULB, qui nous permettent de dire que M. Van Bell avait probablement un appartement supplémentaire. Alors, je le dis peut-être de manière extrêmement vague et sans, voilà, sans matériel de preuve, mais voilà, c'est Renaud qui me l'a raconté. Donc voilà. Il y aurait apparemment un deuxième appartement qui était adjacent au sien, dans lequel était la collection, et dont effectivement, la famille n'avait pas connaissance. Alors, dû à la nature probablement du sujet, il avait bien fait de la garder en l'état. Et voilà, et c'est sûrement conservé de... Alors, je n'ai pas connaissance de la manière dont il triait, mais ça devait être quelqu'un qui devait probablement faire très attention à sa manière de gérer sa collection. Mais voilà, rien n'est en mauvais état. Donc, ça me permet de dire aussi que c'est quelqu'un qui devait être très scrupuleux sur la manière de gérer son fonds d'archives.
1: Ça veut dire que peut-être que quelque part, il y a une liste de tout. Alors, et que le travail que vous êtes en train de faire maintenant ne sert à rien.
0: Il y en avait probablement une. Le problème étant, c'est qu'on ne sait pas si la famille s'est débarrassée de certaines choses avant qu'on vienne récupérer les affaires de la collection en tant que telle. Ce qui expliquerait probablement aussi pourquoi j'ai très très peu de matériel personnel, pas de journaux, pas de carnets. Alors est-ce que c'est dû aussi à un réseau? Peut-être qu'il y avait des noms qui gênaient, peut-être voilà, des choses qui nécessitaient d'être tenues dans le secret. Peut-être lui-même s'en est débarrassé avant sa mort, j'en ai aucune idée. Mais effectivement, voilà, y a peut-être une liste qui existe à un moment donné, mais nous, on doit tout refaire.

0: Caroline Merlot, quand on se retrouve bah, face à un fonds pareil, vous le disiez sans aucun apport personnel, sans des courriers, des journaux, des carnets qui pourraient expliquer effectivement les raisons pour lesquelles ce Robert Van Bell a décidé de rassembler ce matériau. Alors, outre le fait que j'espère que ça l'intéressait. Mais alors, quand on se retrouve face à ça en tant que chercheuse, qu'est-ce qu'on fait ? Parce que du coup, ça veut dire que la recherche ne peut pas porter sur la personne qui a rassemblé, mais ne devra porter que sur le fond.
1: Oui, alors la première idée qui m'était venue, on va dire instinctivement, c'était de travailler sur lui. Me rendant compte au bout de quelques mois que ça allait être très très compliqué, même si j'ai réussi à trouver des personnes qui le connaissaient encore, qui étaient toujours vivantes, que j'ai réussi à rassembler, on va dire, un ensemble de petits indices à gauche à droite, ça ne me permet absolument pas de travailler sur la personne. Et quand on travaille sur ce genre de sujet lié à la pornographie, travailler sur le personnel, ça devient très intrusif. Et il y a un petit côté un petit peu médical qui peut s'installer, ce que je me refuse absolument de faire. Je suis arrivée à la conclusion qu'il fallait travailler sur le matériel. Et non pas sur la personne qui les collectionnait. Ça peut tout à fait entrer c'est un point de départ, pour considérer aussi le contexte, considérer la manière dont on approche le matériau. Mais c'est pas du tout une finalité en soi. Il aurait fallu beaucoup plus de choses en termes de d'archives personnelles pour pouvoir le faire. Il faut travailler sur le matériau et ça pose la question de qu'est-ce qu'on regarde en premier, qu'est-ce qu'on display, qu'est-ce qu'on ouvre en premier. Alors la première phase d'attaque, elle est terrorisante parce qu'il y a énormément de choses. Alors en termes de mètres, je ne sais plus c'est combien de mètres de papier, mais pour ceux qui écoutent et qui connaîtraient le système des compactus, on a à peu près 5 à 6 rangées doubles. Donc ça fait beaucoup de choses déjà à regarder. Puis je vais aussi un petit peu à l'affect, donc je vais directement vers les magazines, parce que c'est un matériel qui me fascine. Et après je vais seulement dans les livres, parce que je me dis, je suis pas très très intéressée par la littérature 19e, 18e, c'est pas trop mon dada. Donc j'y vais par la suite, et en fait je me rends compte qu'il y a des liens. Et là en fait ça m'ouvre une porte... c'est la porte grande ouverte quoi, vers le sujet en tant que tel. Donc c'est une approche très longue quand on a des sujets, enfin un matériel aussi puissant et aussi gigantesque.
0: Mm-hmm. Est-ce que c'est pas un peu un grand écart pour vous d'avoir démarré en travaillant sur images animées pornographiques liées à tout ce qui est féministe et devoir maintenant travailler sur une collection pornographique faite par un homme?
1: Oui, alors c'est ça qui est très intéressant, c'est qu'au départ, moi je me suis dit, ok, ça va être de la pornographie à papa, comme je l'appelle. Ça va être du Playboy, ça va être du Lubi, ça va être... Et en fait, pas du tout. C'est, quand on dit que c'est un collectionneur des marges, c'est un collectionneur des marges, même à l'intérieur de la pornographie. Donc en fait, la pornographie est déjà scindée en tant que telle. On peut dire, on peut la séparer en plein de lignes différentes. Il y a plusieurs axes. Effectivement, même en étant du point de vue féministe, il y a aussi des choses qui sont intéressantes. Mais effectivement, c'est une approche qui est... où j'ai dû me dire, j'ai des a priori, je vais essayer de les mettre de côté, et j'ai bien fait. Parce qu'en fait, quand on prend la collection dans son ensemble, c'est une collection qui est très transgressive, même à l'intérieur de la pornographie. Pas forcément pour ce qui est représenté, mais pour ce que ça dit d'un moment dans l'histoire, encore une fois. Donc j'utilise plutôt la pornographie comme une manière d'interroger la période à laquelle je m'intéresse. Donc je travaille plutôt sur... des années 30 aux années 80, parce qu'il y a plusieurs moments charnières dans la pornographie, c'est une très grosse fourchette.
0: Oui, ça fait quand même 50 ans.
1: Mais en fait, à l'intérieur, il y a plein de changements, il y a plein de moments qui nécessitent d'être étudiés. Donc en fait, la pornographie, c'est pas un bloc, c'est pas monolithique du tout. On peut la décortiquer de plein de manières différentes. Donc on parle de pornographie de manière générale, mais en fait, si on s'attache à une description... on va dire plutôt classique que la pornographie serait la monstration d'actes sexuels, à l'intérieur du fond, il y en a très peu finalement. Donc c'est plutôt basé sur des pratiques BDSM qui sont plutôt liées à l'infliction ou de la douleur, mais qui n'ont souvent rien à voir avec l'acte sexuel. Donc c'est ça qui est intéressant aussi, c'est de voir comment ces choses-là évoluent et comment elles sont récupérées au fur et à mesure dans la pornographie mainstream à partir des années 80 et 80, 70. Voilà, il y a plein de moments charnières. Donc en fait, en tant que chercheuse en cinéma, ça m'a pas vraiment choquée de travailler sur des images fixes. Parce qu'il y a plein de choses qui me permettent de parler du cinéma, justement. Enfin, ça, c'est une, voilà, c'est une hiérarchie qu'il faut faire, mais ça me permet de parler du cinéma, ça me permet de parler de plein d'autres, plein d'autres arts, finalement, tout en partant d'un médium qui est extrêmement populaire, qui est le magazine porno. Voilà, il y a plein de choses à faire.
0: Alors, comment est-ce qu'en en partant justement du magazine, ça vous ouvre une porte vers d'autres types d'art? C'est en réfléchissant à, tiens, à telle époque, il se passe ça dans la presse magazine, et si je vais regarder dans le monde de la vidéo, du cinéma, etc., on constate les mêmes tendances, ou est-ce que c'est une autre approche qui est pratiquée?
1: Alors du coup, ça me permet de parler un petit peu de la méthodo.
0: Voilà, tout à fait. Voilà. Et d'ailleurs, je l'avais noté tout en haut de ma feuille, n'est-ce pas? Parce qu'avant qu'on démarre cette interview, je vous avais demandé, pour ne pas raconter de grosses bêtises, le titre de votre thèse. Vous m'avez dit, oh, pour le moment, on est arrêté sur pornémosine. Et j'ai fait, ça, il va falloir expliquer. Je pense voilà, qu'on y est.
1: On y est. Alors, en fait, la mnémosine vient en fait de la méthodologie générale, on va dire, qui chapeaute la totalité de la thèse, vient d'un historien de l'art qui a été un petit peu oublié pendant assez longtemps, qui s'appelle Abby Warburg, qui était un historien de l'art qui a travaillé majoritairement à la fin du 19e et qui a travaillé sur la mémoire et les résurgences et la survivance de l'Antiquité dans la Renaissance italienne. Ça semble très éloigné de mon sujet, effectivement. Je ne travaille pas du tout sur l'Antiquité, ni sur la peinture, ni sur, on va dire, l'art classique de manière générale. Mais voilà, en fait, Abby Warburg a une approche extrêmement intéressante pour l'étude des représentations de manière générale, parce qu'Abby Warburg travaille de manière systématique sur la survivance. La survivance, c'est de trouver comment est-ce qu'un élément, un geste, un mouvement se retrouve dans une période où elle n'a, entre guillemets, rien à faire. Donc il a étudié effectivement les résurgences et les survivances de l'Antiquité dans la Renaissance, ce qui est plutôt, on va dire, un lieu commun en histoire de l'art. Mais lui, il l'a travaillé plutôt d'une manière liée à l'émotionnel et à l'affect. C'est très compliqué à lire, c'est une manière très difficile de travailler, on va dire, quand on est habitué à l'histoire de l'art et à l'étude des représentations de manière, on va dire, plutôt commune. Lui travaille plutôt avec de la philosophie. Il est très attaché, par exemple, à Nietzsche. Il est très attaché à la manière dont certains objets se retrouvent parfois dans un continent complètement différent de celui où il naît. Alors, Abby Warburg ne fait pas une recherche des origines. Abby Warburg fait un travail de généalogie. C'est deux choses complètement différentes. Je vais essayer de ne pas trop m'étendre là-dessus.
0: Non, c'est intéressant.
1: Voilà, il faut lire Nietzsche et il faut lire Foucault. Mais voilà, le travail de généalogie, c'est plutôt de voir comment est-ce que, je vulgarise énormément, mais comment est-ce qu'un élément se retrouve au travers de différentes périodes dans différents objets. Voilà, donc comment est-ce qu'un geste se retrouve, par exemple, à la fin du 19e, comment est-ce qu'il se retrouve dans un magazine des années 90. Voilà, moi, c'est un petit peu cet écart-là qui me fascine. Je fais des ellipses, beaucoup. Donc, en fait, Abby Warburg m'aide à comprendre, non pas ça ne m'aide pas à faire une frise historique, en fait, avec des moments précis, avec connaître toute la carte, toute la cartographie des influences. C'est utile, mais c'est pas ça que je fais. En fait, ce que je cherche à faire, c'est de voir comment est-ce que, au-delà des intentions des artistes, il y a des choses qui se répètent dans l'affect commun en histoire. Voilà. Comment est-ce que les humains, en fait, se rattachent à des représentations? Comment est-ce qu'ils les font, voilà, siens, d'une certaine manière? Comment est-ce qu'on se les approprie et comment est-ce qu'on les redigère et comment est-ce qu'on les met ensuite sur papier? Voilà, ça, c'est vraiment l'approche d'Abby Warburg et c'est ce qui m'a vraiment motivée, en fait, à choisir cette approche, c'est que ça me permettait non pas de chercher méticuleusement tous les noms, toutes les personnes, tous les artistes qui auraient travaillé les représentations BDSM, mais plutôt de voir, voilà, comment est-ce que un objet de littérature des années 30 peut être lié à un magazine des années 80. Voilà, ça m'a vraiment fascinée. Et en fait, je me rends compte qu'il y a toute une approche à avoir qui est plutôt liée sur l'affect et le moment dans l'histoire. Comment est-ce que cet affect se développe et comment est-ce qu'il se retrouve, on va dire, en essence presque, dans une représentation. La pornographie, c'est un catalyseur extraordinaire des mœurs et des pensées dans un moment donné de l'histoire. Donc en fait, voilà, c'est plutôt ça que ça m'aide à faire, la mnémosyne. La mnémosyne, c'est la mémoire. Donc je travaille, on va dire de manière générale, sur la trace mémorielle dans la pornographie BDSM. Donc voilà, pour moi, c'était tout indiqué de travailler sur Warburg, finalement.
0: Ok, et Warburg, vous étiez tombée dessus comment ?
1: Alors, de fil en aiguille, en fait, j'ai un début de formation d'historienne de l'art. J'ai commencé, en fait, à travailler à l'ULB. J'étais étudiante en première année d'histoire de l'art. Ça ne m'a pas plu du tout, du coup, j'ai changé de section. Je suis retournée à la pratique, donc je suis retournée aux Beaux-Arts ensuite. Mais personne ne parlait de Warburg. Alors peut-être que les profs en parlaient, mais ça ne m'est pas revenu à l'esprit. Par contre, j'ai commencé à faire des liens un peu toute seule entre différents objets dans la collection, en me disant « mais tiens, c'est marrant, parce que ce livre des années 70, la couverture me rappelle énormément un livre du 19e que j'ai vu un petit peu plus haut dans les... C'est fou, comment ça se fait que ça se retrouve là? Est-ce que c'est juste dû à des influences un peu, voilà, marketing ? Est-ce que c'est des influences dues à la connaissance de l'éditeur ? Ou est-ce qu'il y a un processus un petit peu plus complexe que ça ? Et en fait, j'en ai parlé à mes directeurs de thèse. Et en fait, Muriel Andrin, qui fait partie de mon comité, m'a dit « mais il y a Abby Warburg qui travaille sur ça ». Et je me suis dit « mon Dieu, ok, d'accord, je vais chercher ». Et là, en fait, ça m'a ouvert la porte de la mnémosyne. Et j'ai commencé à chercher sur Warburg. Et en fait, je me suis dit « en fait, c'est ça ». C'est ça, c'est exactement l'approche qu'il me faut. Et en fait, je suis revenue quelques semaines après en leur disant « ça a fait ding, il y a eu la petite ampoule au-dessus de ma tête, c'est ça qu'on va faire ». Donc voilà, je suis arrivée à moitié par hasard, à moitié en étant tenue par la main. C'est un fait de circonstance, c'est beaucoup de hasard hein, finalement, la recherche. C'est beaucoup de hasard, donc voilà, c'est un bel exemple.
0: Oui, mais c'est vraiment intéressant parce que ça vous donne un outil, peut-être pas une sorte de ouais, quoi que, une marche à suivre, une démarche que vous pouvez appliquer et reproduire. Et puis, si j'en reviens à ce que vous disiez tout à l'heure, Caroline Merlot, ça vous permet aussi d'ouvrir plus loin, donc d'appliquer cette manière d'analyser la collection, donc mettre les éléments en rapport, voir où les choses reviennent, se retrouvent, quels sont les grands moments dans ces 50 ans d'histoire que vous analysez, les grands moments qui marquent des changements dans tout ce qui touche à la pornographie BDSM. Et puis, si j'ai bien compris, l'idée c'est aussi de pouvoir aller plus loin, de voir ce que ça donnait dans la littérature, dans le cinéma, dans...
1: Oui, c'est ça. Alors, en fait, comme je viens du
0: cinéma...
1: Dans
0: 10 ans, vous serez encore occupée. Hein.
1: Moi, oui, je vous le dis alors comme ça. c'est le vrai souci. C'est pour ça qu'il fallait aussi mettre un terme à l'errance que j'étais en train d'expérimenter pendant toute la première année. C'était de me dire, OK, je vois les liens, je vois qu'ils sont là. Je fais des liens avec aussi mes connaissances personnelles en cinéma. Qu'est-ce que c'est qui pourrait me permettre de créer un fil conducteur. Et en fait, je me suis rendu compte que dans la totalité du fond magazine, il y a une figure qui revient très très souvent, qui est la figure de la dominatrice, évidemment. La dominatrice.
0: On parle de BDSM. Voilà.
1: Il y a des chances. Alors effectivement, elle est partout. Elle est dans les livres. Elle est voilà. Mais dans les magazines, c'est une figure qui est essentielle et elle dirige, on va dire, un ensemble d'imaginaires qui est récurrent. C'est vraiment partout. Alors on peut aller sur plein de continents différents. Majoritairement, moi je travaille plutôt sur France, Angleterre, États-Unis parce que c'est le triangle infernal de l'histoire des représentations BDSM, on va dire. Mais elle est partout. Elle est partout. On la retrouve dans la littérature des années 30, on la retrouve dans les magazines des années 50, dans les... Voilà, en Angleterre, aux États-Unis, elle est vraiment omniprésente. Et en France, elle a, on va dire, été la figure de proue d'une littérature qui est assez inconnue, dont je parlerai peut-être un petit peu après, mais j'essaierai de pas m'étaler parce que c'est vraiment mon dada. les années 30 en France, mon Dieu. donc voilà, il y a des liens qui peuvent être faits, qui sont un petit peu instinctifs. Et c'est aussi ce que faisait Abby Warburg, finalement. C'était un petit peu à l'instinct. Et en fait, cet instinct, il sert énormément. Donc c'est à moitié du hasard, moitié de l'instinct, moitié une collection personnelle qu'on a aussi dans sa bibliothèque mentale. Ce que faisait aussi énormément Warburg, il avait une bibliothèque physique et mentale extraordinaire. Voilà, j'essaye un petit peu de faire des liens entre tout ça, mais qui doivent être hiérarchisés, parce que quand on travaille sur un sujet spécifique, on doit s'y tenir, on essaie de pas... Voilà. Donc il y a un corpus primaire, qui est donc le magazine, qui est plutôt le magazine, je dirais, des années... on va dire 60, des années 60 aux années 80. Et autour de ces 20 années, je travaille un corpus secondaire qui s'étend au début des années 30, peut-être un petit peu avant, si je m'attarde pas trop sur le corpus secondaire. Mais voilà, le corpus secondaire vient plutôt autour de ces 20 années charnières, des années 60 à 80. Donc voilà, c'est pour ça qu'il faut hiérarchiser énormément, il faut savoir... comprendre sa question de recherche aussi beaucoup pour pas trop s'étaler, voilà ce que j'ai eu du mal à faire, mais voilà, ça se clarifie un petit peu, mais voilà, si je dois vraiment mettre au point voilà la méthode, c'est vraiment voilà, il faut connaître sa question de recherche, voir à partir de quoi on travaille comme source primaire, et ensuite on hiérarchise autour de la source primaire. Donc le cinéma vient un petit peu ponctuer mon propos, plus que vraiment parler de cinéma, parce que bah, effectivement il y a des figures de dominatrices dans le cinéma, qui n'est pas forcément du cinéma pornographique, qui n'est absolument pas forcément du cinéma autour du thème du BDSM, mais il y a quelque chose qui revient de manière substantielle, c'est-à-dire voilà, il y a une figure qui est souvent le rôle de la méchante, le rôle du monstre, voilà, il y a plein de figures de la domina qui sont disséminées un petit peu partout dans la culture populaire et dans le cinéma, et qu'il faut que je vienne rattacher au corpus primaire. Et c'est difficile parce qu'on a envie de partir dans tous les sens, mais il faut se tenir à une logique.
0: Oui, et puis je suppose que la difficulté est aussi de pas seulement de tenir une logique, mais de pas se laisser emporter, oui. Et de ne pas aller raccrocher des choses qui en fait ne devraient pas l'être.
1: C'est ça, oui. Alors c'est vrai que l'instinct, ça permet aussi de... Il faut faire le tri après l'instinct. Il faut faire le tri après l'instinctif, ce moment de « Oh, il y a peut-être quelque chose là qui se cache. » Voilà, on creuse, en fait, on dit « Non, en fait, pas tant que ça. » Parfois, c'est purement esthétique et ça va pas au-delà. Donc voilà, en fait, il faut vraiment savoir faire le tri. Ça aussi, c'est un travail de deuil. De se dire « Ah, j'ai tellement envie de travailler sur ça, mais non, ça, c'est pas grave, on fera un article plus tard. » Voilà, c'est aussi, on me le dit très souvent, « Non, non, tu feras un article plus tard, t'inquiète pas. » Travaille plutôt sur la cohérence d'abord. Donc voilà, il faut être cohérent au-delà de l'instinct et au-delà de l'affect ou parfois même un petit peu de complicité avec les objets. Mais voilà, il faut mettre de côté parfois certaines... Alors, il faut travailler de manière subjective avec ce qu'on aime, parce qu'il faut quand même que ça reste... Il faut un petit peu être indulgent avec soi-même et pas travailler sur des choses qu'on déteste, évidemment. Donc il y a de la subjectivité, mais il faut aussi quand même avoir une cohérence dans la subjectivité et savoir ne pas s'éparpiller et faire un travail de tri. C'est long, c'est triste parfois, mais il faut le faire.

Voilà, c'est ici que se referme cette histoire de savoir. Merci à vous de l'avoir suivi. Merci surtout à Caroline Mirlot de m'avoir accordé cette interview. C'est une discussion en deux parties. La suite donc sera proposée la semaine prochaine. Voilà, il me reste à vous souhaiter à tous une excellente fin de semaine. On se retrouve jeudi ou vendredi prochain pour un autre histoire de savoir. D'ici là, portez-vous toutes et tous très bien. Au revoir.

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